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0: Il est 5 heures.
1: David Riffon avec vous pour ces informations. Le négociateur ukrainien Roustem Oumerov en Floride pour des entretiens avec des négociateurs américains alors que les pourparlers visant à mettre fin à l'invasion russe de l'Ukraine sont au point mort. Cette rencontre vise notamment à faire progresser la libération des prisonniers ukrainiens détenus en Russie et à favoriser la relance du processus diplomatique. Le déclenchement de la guerre au Moyen-Orient fin février a reporté un cycle de discussions tripartites qui était prévu entre Washington, Kiev et Moscou et qui devait se tenir à Abu Dhabi. La Russie a décrété par ailleurs, un cessez-le-feu unilatéral de 2 jours en Ukraine à l'occasion des commémorations de la victoire de 1945 sur l'Allemagne nazie. Ce cessez-le-feu commence ce vendredi. Plus de 30 personnes ont été tuées au Mali dans de nouvelles attaques contre 2 localités du centre du pays. Attaques revendiquées par des djihadistes du GNIM, le groupe de soutien à l'islam et aux musulmans. Ce groupe et des rebelles Touaregs mènent des attaques depuis 2 semaines maintenant dans le pays. Ces attaques ont coûté la vie notamment au ministre malien de la Défense. Plusieurs villes et localités du nord sont désormais sous le contrôle des djihadistes et de leurs alliés du FLA, le Front de Libération de l'Azawad. Le Risk Management Group s'est réuni pour décider du sort des 2 Belges à bord du navire de croisière Ondius touché par le hantavirus. Le groupe a évalué la situation et va mettre en place les dispositions nécessaires ainsi que leurs conditions de rapatriement en Belgique. 2 de nos compatriotes se trouvent à bord du bateau de croisière sur lequel 3 passagers sont décédés ces dernières semaines et plusieurs autres ont été contaminés. Les 2 Belges seraient plutôt en bonne santé. Les rapatriements devraient commencer lundi prochain. Youri Tielemans s'est payé un beau cadeau d'anniversaire pour ses 29 ans. Le Diable Rouge disputera la finale de l'Europa League avec Aston Villa. Villa a battu Nottingham 4-0 en demi-finale retour ce jeudi et affrontera les Allemands de Fribourg. Moins de réussite pour 2 autres Belges en Conference League. Mike Penders et Diego Moreira ont été éliminés avec Strasbourg par le Rayo Vallecano. Les Espagnols affronteront Crystal Palace au dernier stade de la compétition. Le début ce vendredi du Tour d'Italie cycliste. Le 109e Giro s'élance de Bulgarie. 3468 km à parcourir d'ici au 31 mai. Jonas Vingegaard est le grand favori pour le général. Le Danois deviendra en cas de victoire le 8e coureur de l'histoire à remporter les 3 grands tours. 16 Belges prennent le départ. Merci pour votre écoute, où que vous soyez, passez une belle et douce nuit.
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5: Bonjour tout le monde, bon vendredi matin, bon réveil avec nous. J'espère que vous allez bien aujourd'hui, que le réveil n'est pas trop difficile. La solution de toute façon elle est simple, si c'est un petit peu plus compliqué que les autres matins, on va profiter encore plus de la musique sort Typique et des meilleurs moments du réveil de Typique aussi. On écoutera d'ailleurs une première séquence best-of dans quelques instants avant de retrouver l'équipe de la matinale des vacances avec Vanessa et Mario dès 6h. Mais d'abord on va repartir en musique avec Dr. Dre, Henri PFR et puis Lizzo aussi tout de suite sort Typique.
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0: Bon réveil, bon café, vous êtes sortis pique. Merci d'être là tout le monde. La playlist continue ce matin avec dans un instant la révélation belge typique Alborqué, avec aussi Jay-Z de prévu. Mais d'abord, on s'offre une séquence best-of du réveil de typique.
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0: Vous connaissez probablement les Karen, mais connaissez-vous celles qui prennent la relève? Il paraîtrait que les Jessica sont les nouvelles Karen, alors on a voulu tester ça à l'antenne.
2: Tous les matins, on essaie de vous apprendre un petit quelque chose. Et là, on a découvert que les Jessica sont les nouvelles Karen.
3: Exactement, il paraît. Je sais pas si t'as vu cette trend un petit peu passée sur les réseaux sociaux ou pas.
2: Déjà, les Karen, ce sont souvent des filles qui rouspètent.
3: Ouais, bah, enfin, c'est ce qu'on dit. Je sais pas, visiblement, c'est ce qui circule pour le moment, comme quoi, effectivement, les Karen, d'habitude, sont peut-être un petit peu plus compliquées à vivre, on va dire, au quotidien. Et visiblement, elles sont détrônées maintenant, aujourd'hui, par les Jessica. Alors, pourquoi? Il y a deux raisons à ça.
2: Ouais.
3: Déjà, parce que les Karen, bah, dans les années 90 et 2000, c'était vraiment un prénom qui avait été vraiment, vraiment pas mal donné. Il y en avait beaucoup.
2: Vrai.
3: Et donc, les Jessica, pourquoi? Bah, c'est pour la même raison, en fait. C'est parce qu'il y a beaucoup de Jessica.
2: Ah ouais?
3: Bah oui, c'est un peu le prénom qui a été tellement donné dans les années 2000 qu'aujourd'hui, bah, d'office, qu'il y a bien une Jessica autour de vous qui casse bonbon.
2: Ouais, Jessica, c'est la nouvelle version, quoi, en gros.
3: Ouais, on va dire que c'est à peu près ça. Alors, on s'est dit que ce matin, on allait faire un petit quiz pour voir si vous étiez une vraie Jessica ou pas.
2: Alors, eh ben, on a une Jessica avec nous. Salut Jessica!
3: Salut Jessica!
2: Tu viens de Épinay?
4: Oui, c'est ça.
2: Tu sais ce que c'est une Karen, du coup, toi, Jessica?
4: Mais je connaissais pas, mais en tout cas, je me reconnais dans une Jessica.
3: C'est vrai? À ce point-là?
2: Voilà.
3: Bah écoute, à chaque génération, ça reloue de service. C'est ce qu'on dit.
2: C'est vraiment voilà. Ça. Donc, on va voir si t'es une reloue ou pas.
3: Bon. On n'a rien dit.
4: J'espère quand même pas ce point-là.
3: Bah mais... non, mais on va voir. On va voir si ça se vérifie. Parce que moi, je me suis dit, attends, c'est gratuit pour les pauvres Jessica.
2: Ben oui,
3: ça
2: ben
3: se
2: oui.
3: Trouve, elles sont très, très...
2: Pour les Karen, déjà, à l'époque aussi.
3: Réfléchissez quand même et dites-nous sur le WhatsApp si, globalement, les Jessica autour de vous, elles sont chiantes ou pas. 0-471-200-300. Jessica, première question. Est-ce que tu as déjà tagué une marque sur les réseaux parce que tu n'étais pas contente?
4: Non, ça, j'ai jamais fait.
2: Non, bon, ben, c'est déjà pas Jessica. Est-ce que tu as déjà laissé un avis négatif sur un restaurant?
4: Oui.
2: Oui, ok.
3: Un point.
2: Un point.
3: Attention, est-ce que t'as déjà demandé à parler à un responsable? Tu vois, quand
4: oui.
3: Voilà, deux points.
2: Deux points.
3: Ouais, fais attention, hein, tu te diriges dangereusement.
2: Est-ce que tu as déjà piqué une crise pour une histoire de place de parking?
4: De toute seule dans ma voiture, ça compte?
3: Ah oui, ça compte.
2: Ouais. Trois.
3: Ça fait trois points. Alors, est-ce que tu t'es déjà indigné d'une situation que t'as vue comme ça en story sur Instagram en disant, bah enfin, c'est pas possible ça, en t'énervant toute seule?
4: Ben oui, ben c'est pas que sur c'est pas que sur tous les réseaux, ça m'énerve quand je vois des choses qui m'énervent.
3: Ah tu vois, ça se précise. Alors, hein, les Jessica.
2: J'ai un petit problème.
3: Quoi?
2: Je suis un Gaëtan et je suis au masculin. Je pense que je suis une Jessica aussi.
3: Pourquoi?
2: Ah mais j'ai 5 sur 5.
3: T'as fait tout ça aussi?
2: Sur toutes tes questions, j'ai 5 sur 5.
3: Il faut se détendre les gars. Hein. Oh. Moi je suis vraiment, vous me stressez. Hein. Les gens comme
2: tu
3: ça,
2: tu fais pas ça toi?
3: Ah moi?
2: Toi tu t'en fous?
3: Ah moi je m'en fous de tout moi. Ah,
2: oui,
3: moi
2: c'est ça le problème.
3: Mais non, bah, c'est toi le problème. Pourquoi c'est moi le problème?
2: C'est toi le problème.
3: Bah voilà, mais
2: qu'est-ce qu'il y a? Tu veux la fight?
3: Mais non, mais Jessica, c'est vrai. Tu peux aussi te détendre, tu vois. On peut.
2: Ouais, moi je suis.
3: Il y a plus grave dans la vie, non?
2: Moi parfois je suis pas détendu.
4: Bien sûr, il y a toujours plus grave, mais.
2: Mais l'injustice. Qu'est-ce qu'on en fait, Jessica? L'injustice.
3: Oui,
2: voilà.
3: Ça y est, les deux là, ils sont en train de se monter le bourrichon. Non mais cela dit, c'est vrai que si tu regardes deux
2: étoiles. Se monter le bourrichon. Oh là là, c'est une expression de ton papa ça.
3: Eh oui, il me l'a prêté. Aux États-Unis, il faut savoir que les Jessica, ça a été l'un des prénoms les plus donnés aux filles qui étaient nées dans les années 80. Alors Jessica, je sais qu'on ne demande pas l'âge d'une dame, mais est-ce que t'es née dans les années 80 ou pas toi?
4: 89.
3: Eh bah tu vois.
2: Ah bah voilà.
3: Eh bah voilà, il y a tout qui se vérifie, t'es foutu.
2: Merci d'avoir été avec nous, Jess.
4: Mais écoutez, avec plaisir, c'est gentil, merci.
2: Tu es donc une bonne Karen Jessica.
3: J'adore la pauvre, on l'a vraiment accueillie pour dire que c'était une casse-bonbon, quoi.
2: Ah bah ouais, mais
3: ah bah la
2: t'inquiète,
3: pauvre.
2: Moi je suis avec toi, Jess.
4: Je le savais déjà.
3: Tu le savais? Ah bah oui, tu m'étonnes.
4: Je me râleuse quand j'étais à l'école, donc. J'étais d'ailleurs à l'école avec Audrey.
3: Ah bah, t'étais à l'école avec moi?
2: Oh, attends.
4: Oui, t'étais gagnée au-dessus de moi.
3: Hein? Oui,
4: bah, en esthétique.
3: Ah oui, t'étais à Notre-Dame, toi.
4: C'est ça, voilà.
3: Ok.
2: Attends, elle avait quelle réputation, Audrey?
3: J'allais pas à l'école.
2: Très bonne. Ouais, fatalement, si elle n'était pas là.
3: Ah, tu vois, moi, j'allais pas souvent. Ouais. J'étais un peu rebelle comme ça. J'avais souvent mal à la tête.
2: Tiens.
3: Mais c'est pas bien. Faut pas faire ça.
2: Jessica, merci d'avoir été avec nous.
3: Salut Jessica.
4: Merci à vous aussi.
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surtout toute la journée. On reste toujours à vos côtés et on est évidemment là aussi pour démarrer votre journée en musique. Ça continue d'ailleurs avec Maria Carré et puis celle qui est première du Top Belge Typique depuis 9 semaines maintenant. Le Top Belge Typique, c'est le classement des 100 titres belges les plus écoutés tous les dimanches entre 15h et 16h. C'est évidemment Angèle qui arrive aussi ce matin. Bon réveil.

0: vous écoutez Typique, bon réveil avec nous. On se lève en musique et avec de la bonne humeur aussi. On va s'offrir d'ailleurs tout de suite un des meilleurs moments du réveil de Typique avant de retrouver l'équipe des vacances, Vanessa et Mario qui seront là dès 6h. Et juste après, on écoute Katy Perry, Last Frequencies. Et puis le remix du moment aussi, Jim Eves avec le morceau Dusty Man de Soul et Charlie Winston. Et on va parler de Louisa qui était l'invitée du réveil de Typique pour une interview exclusive.
1: Bienvenue tout le monde, bienvenue dans le réveil de Typique. Ce matin, on reçoit Louisa.
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1: Salut Louisa.
3: Comment
4: Salut,
3: ça va?
4: Ça va et vous?
3: Écoute, quand t'es là, moi je suis pisse. Je sais pas, t'as cet effet-là sur nous, ça fait du bien, t'es solaire quoi, vraiment.
1: C'est clair. Louisa, on t'a découvert notamment avec ce titre, mais qui nous a fait du bien l'été.
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1: Qui dit pas de label, dit pas d'investissement, pas de moyen de le faire.
3: Ouais,
1: apparemment, ça a été un peu la bricole.
4: Ouais, on a tous mis 20 euros pour louer un micro.
1: Non, mais vraiment?
4: Ouais. Ouais.
1: Génial.
4: On a tous
1: C'était artisanal.
4: C'était fait maison, comme on dit. Donc voilà, tout ce qui est fait maison est bon.
3: Mais c'est un peu ta force aussi, non? La spontanéité de faire les choses comme tu les ressens, non? C'est vrai?
4: Ouais.
3: Elle rigole. Et elle regarde son label d'un coin d'œil en disant « Aïe, ouais, d'ailleurs.
4: » D'ailleurs, ce matin, à la télé, je vais faire une chanson. Et puis j'ai fait « Mais non, en fait, je vais en faire une autre. »
3: Mais c'est bien. C'est déjà difficile pour un artiste de s'assumer, de se dire « Je fais ce que je veux, et puis tant pis, puis on verra bien si ça plaît. » Et
4: ouais,
3: en plus, en l'occurrence...
4: C'est pas tant de s'assumer qui est difficile, c'est parfois peut-être d'aller à contre-courant de ce que son équipe aimerait qu'on fasse. Et du coup, c'est vrai qu'on a toujours envie de faire plaisir et
3: de suivre les conseils aussi un peu.
4: De suivre les conseils et de pas être en guerre avec ses partenaires. Mais voilà, après quand on le fait, ils remarquent que finalement c'était une bonne idée. Donc comme Soleil Bleu.
1: Ah ouais, ça a bien buzzé.
4: Peut-être qu'ils m'auraient dit non. Hein.
3: Mais oui,
4: si j'avais dit ouais, il y a le duo, ce duo inconnu qui m'a demandé un morceau. Ils m'ont dit ouais, Louisa, non.
3: Et on serait passé totalement à côté d'un succès juste énorme et qu'on a écouté en boucle et en boucle. Et en boucle sur Typique.
4: Ah, donc faites-moi confiance.
3: Oui, voilà.
1: Mais du coup, maintenant, le label est super content, du coup, le label.
4: Ah, bah, je pense qu'ils sont contents.
3: Ah, ça, oui. Mais alors, en plus, j'imagine leur tête quand tu leur as dit, bon, au niveau des paroles, c'est une langue inventée, hein, voilà. Parce que alors, sur le titre, il y a toute une partie d'une langue qui n'existe pas, en fait.
4: Évidemment, mais moi, j'ai commencé comme ça. Ils me connaissent comme ça, hein, donc ils savent à qui ils ont affaire, hein, ils connaissent la créature. Mais donc, ça, non, j'ai pas eu à défendre. C'est-à-dire qu'ils ont quand même, ils m'ont quand même fortement conseillé. C'était même une condition en fait, hein, pour signer avec eux. C'était quand même que je chante en français, qui est au moins 50% de mes chansons en français. Parce qu'avant je chantais en portugais et dans ce langage inventé.
3: Okay.
4: Il y avait parfois un peu d'anglais aussi, mais je chantais pas du tout en français. Mais voilà, pour moi, il fallait quand même que je garde ce langage qui me donne une liberté musicale. Infinie.
3: T'as fait un compromis, voilà, de temps en temps, des petits compromis.
4: Voilà, elle est quand même toujours là, cette langue qui nous fait voyager et sans frontières.
1: Et du coup, Soleil Bleu nous amène vers une découverte qui est celle-là. Jetlag, c'est ton nouveau titre. Dans celui-là, il y a aussi une langue imaginaire ou pas?
4: Ouais, à la fin, ouais.
1: Ah ouais?
4: Ouais.
3: J'adore.
4: Tout le monde peut le faire.
1: Mais
3: oui.
1: J'adore.
3: Mais oui.
1: Attends.
3: C'est magnifique parce que du coup, bon, ce titre, il annonce un album.
4: Oui.
3: Il est prêt, ça y est?
4: Oui. Ah bah il est prêt, il sort demain à minuit.
3: Wouhou,
1: oh,
3: ça y est.
1: Génial.
3: Alors on va pouvoir découvrir plein d'autres titres. Alors du coup, de nouveau en français. Hein.
4: Il y a le brésilien et le français qui sont au cœur de l'album et il y a cette langue imaginaire qui traverse. Traverse tous les titres. Ouais.
3: Ah bah, on a hâte de découvrir du coup cet album. Par contre, Jetlag, ça oui, on a été dans les premiers à te faire découvrir d'ailleurs ici en Belgique.
4: Ah,
3: et voilà, on est content de voir ton parcours et on te souhaite le meilleur pour la suite.
1: Bon, on te retrouvera du coup en festival cet été. Ce sera le 14 juin du côté des Francofolies à Esch-sur-Alzette. On te retrouvera à Esperanza. Ce sera du côté de Flores. Ouais, de Floref, pardon. Ce sera le 1er août. Et puis le 1er octobre, rendez-vous à la Madeleine à Bruxelles. C'est une nouvelle date qui a été annoncée pour découvrir notamment ce single qui va cartonner cet été. On va être sur les plages, on va s'écouter ça en boucle.
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On va laisser glisser les prochaines minutes en musique. Sort typique, c'est la playlist de votre réveil. Belle matinée, tout le monde. On va poursuivre avec Maroon 5 et Gorillaz aussi. Gorillaz que vous retrouverez en festival avec nous du côté de Werchter le 4 juillet. Et puis restez évidemment à l'écoute de Typique pour

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2: On écoute Dave dans un instant, mais d'abord on va profiter d'une séquence best-of du réveil de Typique avant de retrouver la team de la matinale des vacances dès 6h. Et tiens, Pierre Charette est venu nous offrir une chronique pas comme les autres. Il est venu parodier Florent Lausson, un autre humoriste que vous connaissez sûrement car il vient toutes les semaines dans le réveil de Typique.
3: Salut Pierre.
4: Mais oui, écoutez, regardez ça, qu'est-ce que c'est? Ça c'est ma dernière chronique.
3: Hein?
4: 177 likes, 12 000 vues.
3: Waouh.
4: Et ça c'est quoi? Non, attendez. Une chronique de Florent Lausson.
3: Ah merde.
4: 56 000 likes pour combien de vues? 2,5 millions. Pensez-vous que je vais encore longtemps accepter cette humiliation? Oh non, les amis, il n'en est pas question. Frustré de voir Florent performer sur les réseaux et dans l'espoir que le nombre de vues bondisse enfin sur mes vidéos. L'idée de remiser en temps mes petites cueillettes pour plutôt piquer à Florent absolument toutes ses recettes. J'ai pris le temps d'analyser méthodiquement les raisons de son succès, qui est d'autant plus fou que, dois-je le rappeler, c'est un Français.
3: Non.
4: Un Français infiltré en Belgique. Alors comment diable justifier l'écho de ses chroniques? Alors oui, il y a bien sûr son style, bien à lui, très caractéristique, qui apparemment régale pour les auditeurs le mercredi sur Typique. Dans ses billets, je le confesse, c'est une vraie musicalité qu'il imprime, mais ses textes ont selon moi une faiblesse. Il y fout beaucoup trop de rimes. Oui, cette sorte de grand corps malade sans les béquilles a le même rapport intime avec les mots que Gaëtan avec la Turquie. Évidemment que des rimes riches, pauvres ou suffisantes, évidemment qu'à l'oreille ça donne une impression plaisante, surtout si en arrière-plan vous ajoutez un peu de musique. Oh, rassurez-vous, presque à chaque fois libre de droit, car Florent a beau se montrer lyrique, en matière de droit d'auteur, excusez-moi, il est un petit peu rat. J'exagère. Parfois, il lui arrive de prendre un tube version karaoké, Aznavour, Gabin, même des génériques de dessin animé. Autant vous dire que si un jour je voulais mettre un stop définitif à ces slams, je n'ai qu'un mot, qu'un geste à faire, le balancer à sa bam. Vous commencez à vous demander s'il n'y a pas chez moi une forme de jalousie. Franchement, impossible, tant que je resterai mieux payé que lui. Entre nous, je n'ai qu'une seule critique, et elle est naze. Quand il scande ses textes, je trouve qu'il met trop d'emphase. T'as envie de lui dire « Eh oh, Fabrice Lucchini, une chronique, c'est pas en cours d'orthophonie !» Résultat, le plus grand défi avec les chroniques de Florent Lausson, c'est d'éviter de sa bouche tous les postillons. Attention, je ne dis pas que le chroniqueur impétueux crache, je dis juste que dans ce studio, on a parfois l'impression qu'il drache. Au point qu'Audrey prévoit prochainement l'achat d'un parapluie, qui serait évidemment pour elle un énième placement de produit. En attendant, on joue chez Florent son esprit extrêmement vif et son humour d'observation du quotidien. Moi, je préfère dire qu'il enfile les poncifs, les banalités, pas mal de lieux communs. Franchement, tout y passe. Les vacances, les collègues, les mamans, les grands-mères, et voilà que ça crie au génie dans les commentaires. Quelle angoisse! Il faut admettre que c'est efficace, ce ton un peu précieux, cette forme presque ampoulée. Moi aussi, Gaëtan, quand je l'entends aussi verbeux, je me dis, oh, il va encore nous avoir à l'émotion, cet enculé. Attention, si je veux lui ressembler, je dois bannir absolument toute vulgarité, car on doit reconnaître quelque chose chez Florent, c'est qu'il reste en toutes circonstances très élégant. Donc, si je veux lui faire des compliments maintenant, une chose est sûre, c'est que je suis obligé de faire un peu d'autocensure. Quand je me lance, Florent, mon ami, quand tu exerces ton art, à chaque fois que je t'entends, je me dis que tu es un sacré copain. À la radio, tous tes traits d'esprit qu'on a entendus, on se dit qu'ils viennent forcément tout droit de ton gros calepin. Voilà les amis, cette diatribe est finie. Je suis sûr que l'intéressé prendra ça à la rigolade, car sachez-le, c'est un excellent camarade. Et puis, c'est la rançon de la gloire, il le sait, c'est toujours un hommage de se faire parodier.
3: Waouh, bravo Pierre. Et du coup, j'ai hâte de voir Florent faire une cueillette alors.
5: Ah oui, à fond.
3: On veut la réponse.
4: Et à moi le million de vues maintenant.
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Bon début de journée sur Tipeee, merci d'être là tout le monde. Bon réveil si vous avez un petit peu de mal ce matin, pas de souci, on a la solution et elle est très simple, elle s'appelle Vanessa et Mario. Ils arrivent dans un instant, ils seront là avec vous dès 6h pour vous accompagner dans la bonne humeur avec le plein de cadeaux, le plein d'infos, le plein de bonne humeur, tout ce qu'il vous faut et de la musique évidemment. On va les rejoindre d'ailleurs avec un morceau d'Adèle tout de suite. Belle journée tout le monde, c'est Tipeee avec vous.

0: Bonjour tout le monde, très bon vendredi aujourd'hui, 8 mai, j'espère que vous allez bien. Salut Vanessa.
1: Salut Mario, bonjour tout le monde, bienvenue, c'est le réveil des typiques.
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0: Là, on est sur une belle journée. Taylor Swift arrivera dans un instant, sort typique.
1: On écoutera The Faith of Ophelia et puis Justin Bieber aussi ne sera pas très loin.
0: Avec What Do You Mean dans le prochain quart d'heure, sort typique.
1: Mais avant ça, à 6h, on s'informe. C'est avec toi, Mario.
0: Dans l'actu ce matin, les jeunes de 15 ans peuvent désormais travailler en tant qu'étudiants jobistes, mais ils ne peuvent exercer que des travaux non industriels de nature légère sans devoir manipuler des engins mécaniques. Ils ne peuvent travailler que 2 heures maximum les jours d'école et maximum 8 heures les autres jours et pas de travail de nuit. Encore une journée difficile qui s'annonce pour les victimes au procès de Paolo Falzone. Ils entendront les experts psychologues. Ils seront aussi confrontés aux constatations du médecin légiste. Photo à l'appui. Hier, l'expert automobile a affirmé à la cour d'assises que le drame de Strepy aurait pu être moins dramatique si Paolo Falzone avait pilé sur le frein quand le groupe était visible. Le pape Léon XIV fait aujourd'hui son premier anniversaire à la tête de l'Église catholique. Le premier pontife américain se rendra à Pompéi et à Naples. Il donnera également une messe et traversera la foule à bord de sa papa mobile. Des dizaines de milliers de fidèles sont attendus. Le président des États-Unis estime que le cessez-le-feu avec l'Iran est toujours en vigueur malgré l'attaque de 3 navires américains hier dans le détroit d'Ormuz. En représailles, les États-Unis ont ciblé des installations militaires iraniennes. Ces échanges de tirs interviennent au moment où Washington attend toujours une réponse de Téhéran à sa première proposition pour mettre fin durablement à la guerre. Le Tour d'Italie débute ce vendredi et s'élance de Nessebar en Bulgarie. Parmi les principaux favoris, Jonas Vingegaard, 16 coureurs belges dont Arnaud de Lee prendront le départ de cette 109e édition du Giro. En football, la finale de l'Europa League opposera Aston Villa, vainqueur de Nottingham hier soir, aux Allemands de Fribourg. La rencontre se jouera le mercredi 20 mai prochain. Ce sera en Turquie.
1: Et puis on jette un petit coup d'œil à la météo. Alors j'ai de bonnes nouvelles. J'ai de bonnes nouvelles et je sais que vous allez être contents parce que le temps va rester sec. Le soleil sera de la partie et les températures grimpent un peu. 17 degrés, c'est ce que vous aurez si vous êtes à la côte. 16 degrés sur Bruxelles et de 15 à 17, degrés partout ailleurs. Profitez bien de votre vendredi.
0: Eh bien on est contents, t'avais raison.
1: Mais tu vois, je le savais.
0: Merci
1: je le savais. T'as pris
0: nouvelle.
1: Tes lunettes de soleil ?
0: Ouais, elles sont pas loin.
1: Bah voilà, t'en auras besoin, je pense.
0: Parfait, on les sortira tout à l'heure. Parce que là, il fait un peu noir quand même.
1: Oui, oui, ouais. Là, bah, le soleil commence à se lever tout doucement. Ouais. On lui laisse le temps, on n'est pas pressé, il sera là aujourd'hui.
0: Allez, dans le prochain quart d'heure, Rory, Justin Bieber et Taylor Swift pour démarrer 6h, sort typique.

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1: 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Bonjour, bonjour, ça y est. Ça y est, on l'a fait, on est vendredi.
2: Yes, la journée et la semaine. La journée démarre, la semaine est passée plutôt, c'est ça que je voulais dire. Mais tout va bien, on est vendredi, donc c'est pas grave. Parfois, le réveil le vendredi, il prend un peu plus de temps à se mettre en route, mais c'est très bien aussi. Comment ça se passe de votre côté d'ailleurs? Est-ce que vous êtes bien réveillé, prêt à affronter la journée? Est-ce que vous avez un gros programme devant vous? Est-ce que ça va être un petit vendredi chillou, chillax? Parce que vous êtes peut-être en congé encore. Hein,
1: à mon avis, c'est un vendredi qui divise, tu vois, parce que t'as tous ceux qui étaient en congé et qui se disent: ah, dernier jour de congé avant de reprendre, ouais, la semaine, le boulot, etc. Et puis il y a ceux qui ont bossé, hein, évidemment, et qui sont contents d'être en week-end.
2: Ouais, mais dites-nous sur le WhatsApp 0471 200 300, c'est totalement gratuit. D'ailleurs, si vous êtes parti en vacances, dites-nous où c'était, ce que vous avez fait. Si vous voulez envoyer des petites photos de vos vacances, n'hésitez pas, ça se passe sur le WhatsApp 0471 200 300.
1: On va se réveiller avec Camille MB dans un instant.
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2: Révélation belge, vous l'avez peut-être découverte ici sur Typique. Elle arrive avec Rien à fêter. Juste avant elle, One Republic, ce sera Ain't Worried.
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2: Toi d'ailleurs, ce matin, Mario, t'as opté pour le petit pull Nirvana.
3: J'ai mis le petit pull Nirvana, mais il y a une raison derrière ça. Ouais, parce que aujourd'hui, c'est peut-être le seul jour où on peut débarquer au boulot avec un t-shirt de son groupe ou son artiste préféré, et c'est pas grave, personne vous dira rien, parce qu'en fait, le 8 mai, c'est le Wear Your Merch Day.
2: Ah mais oui, j'en ai entendu parler, c'est le jour où tu peux porter ce t-shirt, ce sweat que t'as acheté pendant un concert, parce que ça te rappelle par exemple de chouettes souvenirs, ou parce que ça te rappelle le concert, t'adores l'artiste, etc.
3: Quand on regarde, c'est jamais juste un sweat, c'est jamais juste un t-shirt, hein, parce que ben on se souvient toujours du moment où on l'a acheté. C'était peut-être un festival absolument incroyable, même si draché ce jour-là, un soir où on était en concert et on a perdu notre voix tellement on a chanté avec l'artiste en face de nous. Non, c'est à chaque fois de chouettes souvenirs.
2: Non, mais c'est vrai. Par contre, je trouve t'as deux teams. T'as la team qui achète son t-shirt, son pull, etc. et qui le porte fièrement. Ouais. Puis t'as la team qui l'achète et qui n'ose pas trop le porter, ça reste dans l'armoire. Ou alors c'est le t-shirt, le pull de la flemme à la maison quand tu dors ou quoi, tu vois.
3: C'est le pull ou le t-shirt pour faire des travaux, là.
2: Oui, voilà, ça peut aussi. Ça peut aussi.
3: C'est dommage, parce qu'en vrai, il veut dire quelque chose si tu l'as acheté, si c'est ton artiste, ton groupe préféré, ce genre de choses.
2: Oui, c'est vrai, c'est vrai. Après, moi, je t'avoue, oui, je suis plutôt team à les porter, mais je suis déçue parce que tous mes t-shirts de concert sont tous chez mes parents. Je pense dans les caisses de souvenirs, oui, c'est ça.
3: Anna Montana.
2: Non, Justin Bieber. C'est vraiment ça, en plus, Justin Bieber. Je sais plus, j'avais Britney Spears. Je sais plus qui d'autre j'ai. Loïc Noté aussi. Ouais. Là, j'en ai commandé un pour le concert de Bad Bunny, d'ailleurs, qui arrive tout prochainement. Donc voilà, c'est vrai que c'est genre. Mais tu vois, je pense que le Bad Bunny, je le porterai plus facilement que je sais pas, le Justin Bieber, quoi. J'aime bien encore Justin Bieber, mais c'est plus trop ma vibe actuelle.
3: Est-ce que vous en avez, vous, dans votre garde-robe, chez vous? Est-ce que vous avez des t-shirts, des pulls comme ça de vos artistes ou groupes préférés que vous avez déjà achetés?
2: Ouais, est-ce que vous les portez encore ou est-ce que vous les réservez pour dormir ou pour les travaux, comme on disait? Et puis, si vous en avez, vous pouvez envoyer des petites photos, peut-être, de vos t-shirts de concert, comme ça on les voit et on peut voir quels sont vos artistes préférés aussi. Ah, ça se passe sur le WhatsApp 0471 200 300. Il y en a un, il ne fait pas que porter le t-shirt de son groupe préféré.
3: Bah non, je me suis dit, tant qu'à faire, autant écouter Nirvana. Je pense que tout le monde est d'accord.
2: Oui, j'allais dire, c'est une bonne idée. En plus, Smells Like Teen Spirit, c'est une chanson qu'on aime, qu'on connaît. Ça va peut-être un petit peu chanter, hein, de votre côté.
3: Ça va même crier, ça va taper des mains sur le volant, dans la salle de bain, dans la douche.
2: Oui, mais toi, pas trop fort. Hein.

0: Bonjour, évidemment, ça ne peut qu'aller puisqu'on est vendredi aujourd'hui, nous sommes le 8 mai.
1: Ouais, 8 mai, et aujourd'hui vous allez peut-être pouvoir ressortir vos t-shirts préférés.
0: Exactement, parce qu'aujourd'hui c'est le Wear Your Merch Day. J'écrase mon anglais exprès pour que vous puissiez comprendre un minimum.
1: Oh là là, la modestie. Normalement j'ai un meilleur accent, mais là, pour que vous puissiez comprendre.
0: Wear Your Merch Day. On est mieux là.
1: Yeah, of course.
0: Globalement, en ce 8 mai, vous pouvez porter le pull, le t-shirt de votre groupe préféré que vous avez peut-être acheté lors d'un concert, lors d'un festival. On ne peut rien vous dire aujourd'hui si vous allez au boulot comme ça. C'est l'occasion de s'habiller un peu plus cool aussi, peut-être.
1: Ouais. Ouais, c'est clair. Et puis, on vous proposait de nous envoyer vos t-shirts que vous avez achetés en concert sur le WhatsApp 0471 200 300. On a de chouettes photos. Dominique nous envoie un t-shirt de Renault. On a Alexandre, un t-shirt de Scylla. On a un message aussi de Logan qui dit pour moi, c'est obligatoire l'achat à un concert. Et d'ailleurs, il a pu voir AC/DC, Kiss, Scorpions, Rammstein aussi. Donc voilà, pas mal de chouettes choses sur le WhatsApp.
0: Il y a Émilie aussi qui nous dit qu'elle avait acheté un t-shirt de Slipknot.
1: Mais je connaissais pas Slipknot.
0: Ah oui, non, c'est
1: ce qui m'a fait découvrir, du coup, je connaissais pas du tout.
0: Oui, si vous voulez un extrait, c'est... Je vous mets pas trop longtemps parce que ça peut faire peur comme ça le matin, mais... Ça crie fort.
1: Vous êtes bien réveillé.
0: Ouais. Non, bon, on a Aurel Sanyamé pour la suite. Et continuez à nous envoyer, tiens, si vous avez déjà acheté, si vous portez régulièrement des t-shirts comme ça de vos artistes préférés, de vos groupes préférés, sur le WhatsApp de Tipeee.
1: 0471 200 300. Et puis en attendant, Aurel San, Ujjal aussi, ce sera Jamaïcaine.
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0: 6h33, comment ça se passe sur les routes ce matin?
1: Eh bien, côté circulation, il n'y a rien à vous signaler. Par contre, il y a des retards possibles à la SNCB entre Halle et Bruxelles midi. Si jamais vous devez prendre le train, vous êtes au courant. Pour le reste, tout va bien. Mais si vous voulez nous signaler un incident ou un accident sur la route, 0800 48 400, c'est totalement gratuit. C'est le numéro du RTBF Mobile Info.
0: Prudence et bonne route.

0: Bon début de journée, 6h39. Merci de démarrer cette journée avec Typique. On est vendredi, aujourd'hui, tout va bien. DJ Dishus dans la suite, Aurel San aussi.
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2: Et puis ce fameux débat, on débat tous ensemble, ça se passe sur le WhatsApp 0471 200 300. C'est une question qui divise ce matin.
0: Elle va nous diviser nous aussi.
2: Je pense.
0: Comme d'habitude.
2: Je pense, parce que je connais un peu ta personnalité à ce sujet-là. Je ne me reconnais pas trop là-dedans. La question de ce matin, c'est de savoir si vous êtes pour ou contre, quand vous êtes en couple, parler de vos problèmes de couple à vos potes.
0: Ah, je vois, je vois. Effectivement, elle m'a bien cerné, Vanessa. C'est vrai que moi, je parle jamais de tout ça.
2: Quoi ? Mais non !
0: Mais à toi, oui, mais bah parce oui, bah que voilà. Nous, on est proches.
2: Bah oui, mais moi, je t'avoue que même à mes potes proches, je n'en parle pas trop. Je le faisais avant, mais je n'en parle pas trop. Je te parle, voilà, d'histoires qu'il peut y avoir, de choses qui se passent dans mon couple, etc.
0: Ouais.
2: Mais quand c'est un vrai problème, j'en parle pas trop, tu vois. J'ai pu le faire avant et je pense que c'est pas forcément une bonne idée. Parce que du coup, les autres rajoutent souvent leur grain de sel, pas que moi je fasse ça, attention. Mais c'est vrai que tes potes, en fait, ils donnent leur version de l'histoire et comme ils ne la vivent pas, je pense que ça peut influencer négativement ton avis. Et ouais, je sais pas, je suis pas trop.
0: Et c'est exactement pour ça que j'en parle pas forcément à tous mes potes, mais à mes potes proches, tu vois, qui connaissent vraiment ta situation, qui vivent quasiment le truc avec toi, je trouve que eux peuvent être de bons conseils, quoi.
2: Je vis quasiment avec toi.
0: Bon, quasiment, on est tous les jours ensemble,
2: c'est
0: dès le matin, on prend quasiment notre douche l'un après l'autre.
2: N'exagérons pas.
0: J'ai pas dit ensemble.
2: N'exagérons pas. Mais oui, c'est vrai que oui, c'est un truc que toi tu fais avec tes potes vraiment proches. Moi, j'avoue que mes potes, même proches, je le fais pas. Ou alors, si vraiment t'as besoin d'un avis, d'un conseil, et que c'est vraiment nécessaire, alors là, bon, ok. Mais ouais, c'est le genre de truc que j'évite, quoi.
0: Vous faites quoi, vous ?
2: Dites-nous sur le WhatsApp 0471 200 300.
0: On lira vos réactions dans un instant, évidemment, sur Typique.
2: Ouais, DJ Licious. Si vous avez aussi des anecdotes, n'hésitez pas à nous raconter 0471 200 300.
0: DJ Licious pour la suite, Aurel San. Il est avec Yamé, voici encore une fois sur Typique.
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0: Allez, 6h47 minutes, on fonce vers 7h évidemment sur Typique. Bon début de journée avec nous. La suite, ce sera avec Bébé Rexha dans un instant.
1: On écoutera New Religion, Post Malone aussi, c'est I Like You.
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0: question. Est-ce que vous êtes pour ou contre quand vous êtes en couple? Racontez vos problèmes de couple à vos potes.
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2: Bon, on a quand même des réactions hallucinantes hein, sur le WhatsApp de Tipeee. 0471 200 300. Vous pouvez évidemment continuer à réagir. Par rapport à ça, c'est vrai que Vanessa était plutôt contre.
0: Ouais, moi je suis contre.
2: Un truc qu'elle fait pas trop. Moi je le fais, mais je choisis bien les personnes avec qui je le fais.
0: Et pour vous, je trouve que vous êtes plutôt contre aussi sur le WhatsApp 0471 200 300.
2: Il y a Yves par exemple qui dit: je suis tout à fait d'accord avec toi Vanessa, en parler peut parfois faire de plus grands soucis.
0: On a un message d'Emilie qui dit: je préfère ne rien dire aux gens, moins ils savent mieux c'est, vivons heureux, vivons cachés.
2: Et après il y a un message de Tom que je comprends pas trop parce
0: oui,
2: que Tom,
0: parlons-en.
2: En fait, Tom lui dit qu'il raconte tout à ses ex, donc ses ex petits amis ou petites amies, parce qu'elles sont les mieux placées pour avoir un avis.
0: Mais non, mais ça, je
2: c'est
0: comprends
2: bizarre.
0: Pas. Alors déjà, Tom, il faut qu'on parle. Parce que déjà, parler à tes ex, red flag. Parler à tes ex de tes problèmes de couple actuels,
2: oui.
0: Mais double red flag.
2: Voilà, à la limite que tu restes en contact avec tes ex, ok, pourquoi pas. Mais commencer à parler de tes problèmes,
0: ouais,
2: c'est bizarre.
0: Oh, et même ta meuf actuelle, enfin, je sais pas. Enfin, moi, en tout cas, si mon mec parle de mes problèmes à ses ex, je pète un câble.
2: Surtout que normalement, ton ex, il est pas là pour t'écouter, quoi.
0: Ouais, c'est
2: pas,
0: ça, ouais, ouais.
2: Ah, je sais pas, c'est bizarre, hein, l'ex qui joue le rôle de psy.
0: Ouais, mais dites-nous d'ailleurs ce que vous en pensez, vous, sur le WhatsApp 0471 200 300. Tom, si tu veux nous répondre, n'hésite pas aussi. Peut-être pour éclairer un petit peu la situation, parce que visiblement, nous, on comprend pas trop, mais peut-être que t'as une raison là derrière. 0471 200 300.
2: On reviendra évidemment sur vos réactions dans un instant, après avoir écouté ce très chouette souvenir. Ah, même pas encore 7h, là, au moment où vous ouvrez les yeux, peut-être ce matin.
0: Voici TLC.

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1: Allez, débarrons cette nouvelle heure sur Typique avec Alex Warren dans un instant.
2: Un souvenir qui fait plaisir aussi. I got a feeling. I got a feeling.
1: Woo. Ça me rappelle toutes mes soirées quand j'étais jeune.
2: Quand t'étais jeune,
1: ah oui.
2: Pourquoi Papy
1: sort il est sorti longtemps ce morceau quand même.
2: Papy sort plus. Mais ça passe encore hein. En soirée, franchement, c'est le genre de morceau qui met tout le monde d'accord.
1: Papy sort moins qu'avant, c'est vrai.
2: Oh.
1: Allez, bonjour tout le monde, très bon vendredi, on est le 8 mai aujourd'hui. Salut Vanessa.
2: Salut Mario, bonjour tout le monde. Bienvenue, c'est le réveil des typiques. 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RTBF typique, il est 7h. Et à 7h, on s'informe, c'est avec toi, Mario.
1: Dans l'actu ce matin, les jeunes de 15 ans peuvent désormais travailler en tant qu'étudiants jobistes, mais ils ne peuvent exercer que des travaux non industriels de nature légère, sans devoir manipuler d'engins mécaniques. Ils ne peuvent travailler que 2 heures maximum les jours d'école, et maximum 8 heures les autres jours, et pas de travail de nuit. Encore une journée difficile qui s'annonce pour les victimes au procès de Paolo Falzone. Ils entendront les experts psychologues. Ils seront aussi confrontés aux constatations du médecin légiste, photo à l'appui. Hier, l'expert automobile a affirmé à la cour d'assises que le drame de Strepy aurait pu être moins dramatique si Paolo Falzone avait pilé sur le frein quand le groupe était visible. Le pape Léon XIV fête aujourd'hui son premier anniversaire à la tête de l'Église catholique. Le premier pontife américain se rendra à Pompéi et à Naples. Il donnera également une messe et traversera la foule à bord de sa papa mobile. Des dizaines de milliers de fidèles sont attendus. Le président des États-Unis estime que le cessez-le-feu avec l'Iran est toujours en vigueur malgré l'attaque de 3 navires américain hier dans le détroit d'Ormuz. En représailles, les États-Unis ont ciblé des installations militaires iraniennes. Ces échanges de tirs interviennent au moment où Washington attend toujours une réponse de Téhéran à sa dernière proposition pour mettre fin durablement à la guerre. Le Tour d'Italie débute ce vendredi et s'élance de Nesbar en Bulgarie. Parmi les principaux favoris, Jonas Vingegaard, 16 coureurs belges dont Arnaud Delis prendront le départ de cette 109e édition du Giro. Et puis en football, la finale de l'Europe La Ligue opposera Aston Villa, vainqueur de Nottingham hier, face aux Allemands de Fribourg. La rencontre se jouera mercredi 20 mai prochain, ce sera en Turquie.
2: 7h02 en ce qui concerne le temps aujourd'hui. Bonne nouvelle, le temps sera sec, le soleil sera de sortie et puis les températures remontent un petit peu. 17 degrés, c'est ce qu'on prévoit à la côte, 16 degrés sur Bruxelles, 15 à 17 degrés partout ailleurs.
1: Il y aura du cadeau. C'est ce qui arrive dans un instant, c'est promis, très chouette cadeau avec lequel vous allez repartir ce matin. On vous offre un très chouette jeu Star Wars.
2: Yes, parce que peut-être que vous êtes fan de cet univers. Ici, ce jeu, c'est un jeu de compète. Il y a même des petits vaisseaux spatiaux. Ouais. Ce sera peut-être pour vous ce matin. N'hésitez

0: 7h05, sort typique. On espère que vous êtes bien réveillés, va falloir l'être, puisqu'il y a un très chouette cadeau à remporter ce matin.
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1: 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Et on l'aurait bien gardé pour nous, mais bon, on doit vous l'offrir, donc ce sera pour vous ce matin.
0: Si on en a un en trop, on peut repartir avec.
1: Ah, c'est vrai?
0: Ah oui, oui.
1: Ouais, mais on va se disputer,
0: on va faire ça,
1: c'est qui va le garder?
0: On jouera ensemble.
1: Ouais, tu crois?

0: soirée à 10 minutes tout juste à l'instant. Vous êtes sur Typique, bon début de journée, bonjour.
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0: 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Bonjour.
2: Bonjour, bonjour. Oui, mais aujourd'hui, on est vendredi, fin de semaine. Vous voyez là au bout ?
0: Oui, le week-end,
2: Le week-end approche.
0: Il grandit de plus en plus à l'horizon.
2: On espère que vous allez en profiter évidemment de ce week-end. Ça fait du bien. Ça fait du bien le vendredi comme ça, quand on prend la route du boulot, qu'on est dans la salle de bain, qu'on prend notre douche et qu'on se dit « Ah, dernière journée de boulot ». Demain week-end.
0: Après, tu vois, il y en a pas mal parmi vous qui étiez aussi en vacances.
2: Oui, c'est
0: vrai. Peut-être que pour vous, vous êtes plus en mode « Oh non, week-end, ça veut dire fin des congés ». Mais bon, vous avez peut-être pu profiter pendant une, deux semaines. À un moment donné, il faut retourner au boulot. Voilà.
2: Il y a une bonne nouvelle aussi. Il y a une bonne nouvelle puisque lundi, évidemment, c'est Gaëtan et Audrey qui reviendront bien reposés, en forme, pour vous accompagner dès 6h.
0: Ouais, ils sont bien reposés. On a eu quelques petits contacts avec eux et ils sont prêts à venir vous retrouver et vous réveiller à nouveau.
2: Et dans la suite. Je veux, je viens sans monter, je pense à... Je pense à vous, ça c'est Pierre Demar.
0: Ouais, il arrive avec son tout dernier morceau et nous aussi on pense à vous du coup.
2: Évidemment, puisque vous allez repartir avec un très chouette cadeau dans un instant, on va vous offrir un très chouette jeu Star Wars. Il faut envoyer jeu au 6005 pour 1€ par message pour tenter de repartir avec.
0: Ouais, on vous appelle dans les prochaines minutes.
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0: 7h18, sort typique. On écoutera Madonna dans un instant. Avant ça, qui repartira ce matin avec son jeu Star Wars?
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0: Thomas est avec nous par téléphone. Salut Thomas.
2: Salut Thomas.
3: Oui, bonjour, bonjour.
2: Thomas, t'as bien fait d'envoyer un petit message ce matin parce que voilà, ça a payé, t'es avec nous. 7h18, t'es déjà en train de bosser ou tu te prépares tranquillement? C'est un vendredi à la cool, c'est quoi le programme?
3: J'espère que ce sera un vendredi à la cool, mais on a commencé à 6h et on va travailler, oui.
2: Eh bien écoute, courage pour le boulot, mais peut-être que ça ira plus facilement si tu repars avec du cadeau ce matin.
0: Thomas.
3: Exact.
0: On va tourner la roue. C'est Cétron qui va nous dire à quel jeu on va jouer avec toi dans un instant.
2: Et ce matin, ce sera...
1: Le Reverse.
0: Tu vas entendre 4 extraits musicaux, Thomas. Ces extraits, ils vont être joués à l'envers par rapport aux versions originales. Fallait bien qu'on ajoute un peu de difficulté à ce jeu. Si tu trouves 2 bonnes réponses sur 4, eh bien, tu repars avec ton jeu Star Wars. 2 bonnes réponses, ça peut être le nom de l'artiste, ça peut être le nom du titre aussi.
3: Okay.
2: Donc l'un ou l'autre, dès que tu penses avoir la bonne réponse, tu nous dis. Et puis si vous voulez aussi jouer avec nous, c'est gratuit, ça se passe sur le WhatsApp 0471 200 300.
0: Thomas, on y va, voici le premier extrait.

0: Je vois qu'il y a déjà des bonnes réponses sur le WhatsApp. Thomas, est-ce que tu l'as, toi?
1: Non, pas trop.
2: Thomas,
1: je vois exactement la chanson que c'est, mais je connais pas le nom.
2: Et si je te dis que c'est un groupe qui était très populaire dans les années 2000, aujourd'hui ils se sont séparés, mais bon, on écoute encore de temps en temps leurs chansons.
1: Ah, peut-être les Jonas.
0: Eh ben, c'était les autres.
2: C'était les autres, c'est pas eux. Mais c'est pas grave, on passe au prochain extrait.

0: À la Thomas, il y a moyen, vraiment, il y a moyen. Il a sorti un biopic il y a pas longtemps.
1: Ouais, donc Michael Jackson alors.
0: Donc, c'est bien ça.
1: Non.
2: Bravo, c'est une bonne réponse. J'ai senti le stress. Ah mince, je me suis trompé, mais non, c'est une bonne réponse. Félicitations, plus qu'une et tu repars avec du cadeau.
0: Voici le troisième extrait, Thomas.

0: Thomas. À chaque fois que j'entends cet extrait, ça me fait mourir de rire. Est-ce que tu as l'artiste ou le titre de l'extrait que tu viens d'entendre?
1: Gros rappeur américain, un des plus.
2: Ah, bah alors Eminem, alors, ok.
0: Eminem, on vérifie. C'est bien Eminem. Bravo Thomas.
1: Bravo. Félicitations. Avec

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0: 7h28, courage pour la journée de boulot qui nous attend. Il y a une bonne nouvelle à l'issue de cette journée, c'est que on est vendredi aujourd'hui. Réveil
1: de Typique. Bonjour.
0: Bonjour, on espère que vous allez bien, que vous êtes en forme ce matin.
1: Et qui dit vendredi dit on prépare déjà nos petits plans du week-end. Peut-être que vous êtes déjà en train de réfléchir à ce que vous allez faire. Peut-être que vous avez hâte parce que vous savez que vous avez un truc génial ce week-end. Dites-nous sur le WhatsApp 0471 200 300. Tu fais quoi toi Mario ce week-end?
0: Il y a l'Iris Typique Electronight
1: oui.
0: Ce week-end.
1: Ah oui, on y sera samedi sur la place des Palais.
0: Ah évidemment, on vous en reparlera dans les prochaines minutes sur Typique. On écoutera Kygo. Et toi, des plans?
1: Bon, l'Iris Typique Electronight. Et puis dimanche, c'est la fête des mères. Peut-être un petit truc, pour l'instant rien de prévu, mais peut-être un petit truc qui va se mettre en place.
0: On est de bons élèves.
1: Oui, oui, tu vois. Et tu fais pas la fête des mères?
0: C'est ce que j'allais dire. Je pense à l'Iris Typique Electronight avant de penser à la fête des mères. T'imagines? T'imagines?
1: Pauvre maman de Mario, j'espère qu'elle nous écoute pas ce matin.
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1: 7h29, comment ça se passe sur les routes Mario?
0: Faites attention à cet accident sur la N62 Beaufailly en direction de Teuse, au kilomètre 15.8 à hauteur de Teuse, donc la chaussée est fermée dans les deux sens. Il y a des ralentissements aussi engendrés par des travaux sur le 19 Mons en direction de Bruxelles, c'est à hauteur de Houdin, vous perdez 15 minutes pour le moment. La bretelle vers Bruxelles est fermée, il y a une déviation qui est mise en place via la 501 et puis sur le ring de Bruxelles les embarras de circulation habituels, j'ai envie de dire, avec 10 minutes de perdu entre Grand Bigard et Woluwe Saint-Etienne. Ailleurs, tout va bien, tout est fluide, prudence et bonne route. Sort Typique, voici Mickey.
1: Elle arrive avec Particules. Bon début de journée tout le monde.

0: sortie pique. On est peut-être au petit-déj ce matin, la tasse de café en main, la tartine de choco dans l'autre.
1: Oh, la tartine au fromage. Oh,
0: ah,
1: la
0: oui
1: tartine. Ah oui, et alors la tartine qui sort du gris pain et le fromage y fond. Oh, oh là là là là.
0: Tu me donnes faim.
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0: Il y aura Pink Pantress dans un instant, 21 Pilots aussi, mais avant ça, on va se faire le sondage. Sondage auquel vous participez à travers le WhatsApp de Tipeee, 0471 200 300.
1: Qu'est-ce que tu vas nous apprendre ce matin?
0: 39% des gens en couple se disent enfin à l'aise avec l'autre quand ils commencent à faire ça. Mais quoi?
1: Moi, je dirais quand ils se disent je t'aime.
0: Non, c'est pas ça.
1: Quand ils pètent devant l'autre?
0: Je l'attendais.
1: Bah oui, bah,
0: là, je la voyais arriver.
1: Je sais pas, je me dis, non, c'est le truc un peu, non?
0: On n'est pas là-dessus. 39% des gens en couple se disent enfin à l'aise avec l'autre personne quand ils commencent à faire ça.
1: Quand ils vont aux toilettes, la porte ouverte. Je suis très pipi caca ce matin, je suis désolée, il n'y a rien d'autre qui me vient.
0: On n'est pas là-dessus non plus.
1: Quand, qu'est-ce que ça pourrait être?
0: Réfléchissez de votre côté.
1: Je sais pas du tout, dites-nous sur le WhatsApp 0471 200 300. On peut pas avoir un petit indice?
0: Non.
1: Non,
0: sinon ça va être trop évident.
1: Et en plus, il est content de nous dire non, vous saurez pas. Mais dites-nous sur le WhatsApp 0471 200 300, c'est gratuit.

0: 7h42, merci d'être à l'écoute de Typique, merci d'être de plus en plus nombreux à nous suivre. On est super content évidemment de démarrer cette journée avec vous et puis avec Shakira aussi dans la suite. On écoutera Algotou.
1: Il y aura Offenbach pour nous accompagner aussi dans les prochaines minutes. Et puis ce sondage auquel vous participez pour le moment, puisque 39% des gens en couple se disent enfin à l'aise avec l'autre quand ils commencent à faire ça. Mais quand ils commencent à faire quoi?
0: Et c'est à vous de répondre sur le WhatsApp 0471 200 300. Déjà pas mal de réponses. On ne sait pas encore si on a la bonne réponse, mais Mario, j'aimerais quand même qu'on ait un petit indice, parce que je t'avoue que je ne trouve pas moi-même.
1: Allez.
0: J'arrive pas à avoir d'autres idées, donc j'aimerais bien un peu chercher encore.
1: Il s'agit de nourriture.
0: Ah, il s'agit de nourriture. Ah oui, j'étais pas du tout là-dessus. Mais dites-nous sur le WhatsApp 0471 200 300. On fait le point dans quelques minutes.
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0: 39% des gens en couple se disent enfin à l'aise avec l'autre quand ils commencent à faire ça. Mais quoi ?
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0: Et vous êtes hyper nombreux à avoir réagi évidemment sur le WhatsApp de Tipeee 0471 200 300. Vous pouvez continuer à le faire d'ailleurs.
2: Alors je vois le message par exemple de Damien qui dit quand on a bu un petit verre on est un peu plus à l'aise.
0: Non, c'est pas une question de boisson.
2: Alors évidemment avec modération. On a un message de Yves qui nous dit quand on s'endort dans le fauteuil l'un après l'autre.
0: Non, on n'est pas là-dessus non plus.
2: On a un message d'Amélie qui nous dit, parce que oui, tu donnais l'indice du coup,
0: nourriture.
2: Ça parle de nourriture. Ouais. Amélie nous dit quand on refuse de partager son repas, par exemple, quand on est au restaurant.
0: Là, c'est vrai qu'il faut être très proche hein, pour partager un repas. C'est un truc qu'on fait pas nous. Hein.
2: Bah ouais,
0: mais non, on n'est pas là-dessus.
2: En plus, la bouffe, c'est bon, c'est sacré quoi.
0: Exactement.
2: Si tu voulais mon plat parce qu'il est meilleur, t'avais qu'à le commander, c'est tout.
0: On s'en approche, mais on n'est pas là-dessus. 39% des gens en couple se disent enfin à l'aise avec l'autre quand ils font ça.
2: Alors, on a le message aussi de Michel. Michel qui nous dit « Moi, je dirais quand on commence à cuisiner ensemble. »
0: Non, vous refroidissez.
2: Mais qu'est-ce que c'est ?
0: En fait, 39% des gens en couple se disent plus à l'aise avec l'autre quand ils commencent à manger avec les doigts.
2: Oh.
0: Un peu manger n'importe comment, finalement.
2: Oui, mais attends, manger avec les doigts, manger quoi ? Manger un burger avec les doigts, ok.
0: Non, mais non.
2: Manger un spaghetti avec des doigts, enfin avec des doigts, avec voilà. Ses doigts.
0: Là, c'est plus problématique, mais tu vois, quand tu fais plus gaffe, globalement, à comment tu manges devant l'autre, quoi.
2: Après, c'est vrai que moi, le burger... En début de relation, mais après c'est un truc que je peux continuer à faire, mais le burger je le mange avec des couverts, d'office en début de relation, d'office.
0: En début de relation, le burger, c'est vrai que quand il est gros,
2: tu fais gaffe.
0: Et en général, tu prends un petit burger, parce que comme ça, t'as pas la tranche de salade sur le front.
2: Oui, c'est vrai.
0: Mais ouais, tu fais gaffe.
2: Ouais. Il y a plein de trucs comme ça, la pizza aussi au début, tu vois, t'essayes de manger proprement.
0: Et
2: c'est
0: après,
2: vrai,
0: t'en as mais plus rien à faire, tu plies ta pizza en quatre.
2: Tu manges directement la tête dans l'assiette, quoi. Dites-nous sur le WhatsApp si c'est un truc que vous faites ou pas, 0471 200 300, si vous vous sentez concerné par ce sondage.
0: Ou bien autre chose, hein, comment vous avez su que vous étiez à l'aise avec l'autre personne ? Qu'est-ce que vous avez fait ? On lira vos réactions dans un instant à l'antenne. Réactions qu'on peut lire, évidemment, puisque on pourra peut-être pas tout lire en fonction de ce qui arrive.
2: Ça, c'est sûr et certain. Mais moi, je crois qu'il y a un truc qui te montre que t'es à l'aise, c'est quand tu peux commencer à parler de tout.
0: Oui, c'est vrai.
2: Ça, je pense que pour moi, c'est le truc le plus, entre guillemets, universel, si je peux dire ça comme ça. Une fois que tu te sens à l'aise de parler de tout, c'est que t'es à l'aise avec la personne.
0: 0471 200 300, vous réagissez évidemment sur le WhatsApp de Tipeee. Il y aura Today For dans un instant après Benson Boone.

0: Bon début de journée, on continue à se mettre en forme sur Tipeee, évidemment. C'est une nouvelle heure qu'on démarre dans un instant.
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0: Et cette nouvelle heure, elle va démarrer avec la voix de Teddy Swims, avec David Guetta aussi. On écoutera Gone Gone Gone dans un instant.
3: Gordo et Loco Loco, c'est ce qu'on vous réserve aussi dans la suite. Et on sera très très très bien pour démarrer ce vendredi matin.
0: Bonjour tout le monde. Merci de nous avoir choisis pour démarrer la journée. Il est 8h, c'est le réveil du typique. Salut Vanessa.
3: Salut Mario, bonjour tout le monde. Bienvenue, installez-vous, on est ensemble jusqu'à 9h. Radio, TV, digital. RTBF typique, il est 8h. À 8h, on s'informe et c'est avec toi, Mario.
0: Les jeunes de 15 ans peuvent désormais travailler en tant qu'étudiants jobistes. Ils ne peuvent exercer que des travaux non industriels et de nature légère, sans devoir manipuler des engins mécaniques. Ils ne peuvent travailler que 2 heures maximum les jours d'école et maximum 8 heures les autres jours. Et pas de travail de nuit. Encore une journée difficile qui s'annonce pour les victimes au procès de Paul Ofalzon. Ils entendront les experts psychologues. Ils seront aussi confrontés aux constatations du médecin légiste. Photo à l'appui. Hier, l'expert automobile a affirmé à la cour d'assises que le drame de Strepy aurait pu être moins dramatique si Paul Ofalzon avait pilé sur le frein quand le groupe était visible. Le pape Léon XIV fête aujourd'hui son premier anniversaire à la tête de l'Église catholique. Le premier pontife américain se rendra à Pompéi et à Naples. Il donnera également une messe et traversera la foule à bord de sa papa mobile. Des dizaines de milliers de fidèles sont attendus. Le président des États-Unis estime que le cessez-le-feu avec l'Iran est toujours en vigueur malgré l'attaque de 3 navires américains hier dans le détroit d'Ormuz. En représailles, les États-Unis ont ciblé des installations militaires iraniennes. Ces échanges de tirs interviennent au moment où Washington attend toujours une réponse de Téhéran à sa dernière proposition pour mettre fin durablement à la guerre. Le Tour d'Italie débute ce vendredi et s'élance de Nessebourg en Bulgarie. Parmi les principaux favoris, Jonas Vingegaard et 16 coureurs belges dont Arnaud Demi prendront également le départ de cette 109e édition du Giro. Un mot de football, la finale de l'Europa League opposera Aston Villa, vainqueur de Nottingham hier soir face aux Allemands de Fribourg. La rencontre se jouera le mercredi 20 mai prochain, ce sera en Turquie. Et puis Shakira signe son grand retour dans l'univers du football avec un morceau qui s'appelle Die Die. L'hymne officiel de la Coupe du Monde de football 2026 en collaboration avec Burna Boy. 16 ans après le carton mondial, Waka Waka, sorti de Dai Dai, qui est prévu pour le 14 mai prochain.
3: 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Un petit peu de soleil avec cette chanson, hein, je trouve qu'on le sent déjà jusqu'ici. Puis du soleil dans le ciel aujourd'hui, avec des températures qui seront plutôt agréables. 17 degrés à la côte, 16 degrés sur Bruxelles, 15 à 17 degrés ailleurs. Quelques petits nuages pour accompagner tout ça, mais ça ne va pas nous empêcher de profiter de la journée, ça je vous le dis.
0: Ne partez pas trop loin, puisque dans un instant, vous allez à nouveau ce matin repartir avec du cadeau.
3: Ouais, vous n'avez peut-être pas encore le cadeau pour votre maman ce dimanche à la fête des mères, on vous le rappelle. Eh bien, on vous offre un très chouette cadeau, peut-être à lui glisser tout doucement.

0: aura Gordo dans un instant en playlist sortie pique.
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0: Avant ça, J-2 quand même, avant la fête des mamans qui aura lieu ce dimanche, dimanche 10 mai. Pour l'occasion, si vous n'avez pas encore de cadeaux, si vous êtes en galère, on a le bon plan ce matin.
2: Mais oui, parce qu'il y en a certains parmi vous, parmi nous peut-être, qui vont courir dans les magasins aujourd'hui, demain, peut-être vite chez le fleuriste aussi dimanche matin. 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
2: On vous souhaite bonne chance, on vous appelle dans un instant, juste le temps d'écouter Loco Loco. Voici Gordo.

0: Est-ce qu'il n'est pas génial ce morceau?
1: Moi j'adore, franchement je trouve que ça donne la pêche. De grands matins comme ça, c'est super, en plus avec le petit soleil dans le ciel, c'est nickel.
0: Morceau de l'été qu'on aime beaucoup, Gordo à l'instant.
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3: Tout le monde en parle, arrête.
1: Tout le monde en parle et toi?
4: Tout le monde en parle dans la région, Macamana.
5: Tout le monde en parle.
0: Il y en a une justement dont on ne parlait plus trop ces derniers temps, qui fait à nouveau beaucoup parler pour le moment, c'est Nabila.
1: Ouais, vous Nabila. Vous souvenez Nabila? Ouais.
0: Elle avait fait ce fameux allô là.
6: Normalement, c'était Aurélie et Capucine qui n'avaient pas de shampoing. Allô.
0: Vous vous souvenez de ça, évidemment.
1: Évidemment, comment oublier.
0: La rumeur est assez folle puisque Nabila ferait partie du casting du prochain Scary Movie. Scary Movie, pour ceux qui découvrent, c'est une parodie en quelque sorte du film Scream.
1: Ouais, d'ailleurs, vous êtes peut-être tombé dessus déjà sur les réseaux. Pour teaser le retour de Scary Movie, Scary Movie 6 quand même déjà, c'est prévu le 3 juin au cinéma. Et bien, il y a une vidéo qui est sortie sur les réseaux sociaux de Nabila. Alors le concept reprend la scène culte du téléphone. Vous savez, dans le tout premier Scary Movie, ça donnait ceci.
7: All alone.
0: Mais oui.
1: Sauf que cette fois-ci, c'est Nabila qui décroche et donc ça donne ça plutôt.
8: Allô.
9: Allô, Nabila.
8: C'est qui?
1: J'adore.
0: Bah, clairement, on pourra jamais l'oublier.
8: Allô, tu m'appelles et tu me dis que waza.
1: Non mais allô.
8: Allô.
1: J'adore.
8: Je sais pas, vous me recevez?
0: Et en plus, on a envie de l'écouter jusqu'au bout.
1: J'adore, il s'arrête pas. En plus, non, c'est génial.
0: Et tout ça, évidemment, dans une vidéo où on retrouve Marlon Wayans avec son mythique Waza et Nabila avec son légendaire Non mais allô quoi. Phrase culte, hein, qui est devenue culte, évidemment, depuis 2013.
1: Alors, depuis 2013, c'est, comme tu dis, ça fait un moment, mais surtout, vous savez qu'elle l'a carrément déposée officiellement, cette phrase, comme une marque. Non mais c'est ouf.
0: Il y avait qu'elle.
1: Oui, mais
0: elle.
1: C'est fou quand même de la déposer, cette phrase.
0: Clairement, vidéo qui confirmerait évidemment la présence de Nabila dans le film. À prendre avec des pincettes au conditionnel évidemment, puisque c'est pas encore signé, c'est pas encore totalement fixé. Quoi qu'il en soit, on a hâte et si ça se fait, c'est dans moins d'un mois.
1: Yes, en tout cas, c'est un beau coup de com' dans tous les cas.
0: Bon, dans un instant, bijoux pour vous, pour votre maman évidemment, on vous offre un bon cadeau, Victoria, restez là. 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

0: Morceau parfait pour démarrer la journée. Hein. Lady Gaga d'un côté, Ducci de l'autre. C'est Runway, sorti pic. Il y aura Tatou pour le souvenir dans un instant aussi. Charlotte Cardin en playlist.
1: Le 30 secondes, tout max.
0: Avant ça, on fait plaisir évidemment à l'une ou l'autre d'entre vous. C'est Erin qui est avec nous par téléphone. Salut Erin.
2: Salut Erin.
3: Bonjour.
2: Erin, 8h19 minutes. Est-ce que tu vas aller bosser ce matin ou est-ce que tu es en congé et t'es tranquillou?
3: Alors, je suis enseignante. Normalement, je suis en congé, mais je fais des stages.
2: Ah. Bon, après, au moins, ça te permet voilà, de faire quand même un petit truc. Mais bon, parfois, c'est vrai que des congés, ça fait un peu plaisir.
3: Oui, ça te va aussi.
2: Écoute, en tout cas, on espère que la journée démarre bien avec du cadeau. On croise les doigts pour toi. On va jouer dans quelques instants.
0: On va jouer d'ailleurs aux 30 secondes to max, Erin. Ça veut dire que tu vas devoir trouver au minimum 4 mots. Mots que Vanessa va tenter de te faire deviner en 30 secondes maximum. Ça marche?
2: C'est du oui. style. Si je te dis, c'est là-dedans que tu bois de l'eau. Ça peut être en verre, en plastique. Ça se ferme avec un bouchon. C'est une bouteille.
3: Ok.
2: Voilà, ça va être assez simple. Je vais essayer de faire ça au mieux. Et on a 30 secondes, Erin, pour trouver au moins 4 bonnes réponses.
0: Alors, 3, 2, 1, je lance le chrono. C'est parti.
2: Tu vas le chercher à la boulangerie le matin. C'est un truc à déjeuner. Ce n'est pas un pain au chocolat, c'est un...
3: Un croissant.
2: C'est un moyen de transport avec un guidon, une selle, des roues.
3: Un vélo.
2: C'est un animal qui crache du feu.
3: Un dragon.
2: C'est un fruit que tu manges. Il est jaune, il est vert quand il n'est pas mûr.
3: Un avocat.
2: Non, c'est pas ça. Alors, c'est un truc sur lequel t'écris. C'est blanc, A4, A3.
3: Une feuille.
2: C'est un truc avec un clavier, une souris, un écran.
3: Un ordinateur.
2: C'est ce que tu peux manger aussi, c'est sucré au lait, à la... au noir, blanc.
3: Du chocolat.
0: Je l'accepte. Alors, étant donné qu'on était juste avant le gong.
2: Je vais compter le nombre de bonnes réponses. Chocolat, c'était correct. Donc 1, 2, 3, 4, 5, 6 bonnes réponses, Erin.
0: Bravo!
2: Bravo! Félicitations! Oh, t'étais forte, hein! Franchement, le seul que t'as pas trouvé, c'était banane. C'est vert.
0: Il était pas
2: évident. C'est un fruit, ouais, c'est vert quand c'est pas mûr et c'est jaune quand c'est mûr. Bah oui, voilà. J'aurais pu dire avec des petites taches au fur et à mesure. Oui, ça pousse sur un arbre. Félicitations, en tout cas, tu repars avec ton bon de 100 euros d'achat chez Victoria pour la fête
3: merci.
2: Des mères.
3: Super, merci beaucoup.
2: Félicitations.
0: À bientôt, Erin. Passe une belle journée.
3: Merci, vous
0: aussi. Merci. 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
2: 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Et puis, on vous rappelle aussi que ce week-end, on vous réveillera et qu'il y aura aussi, évidemment, encore et toujours du cadeau.
0: Et du souvenir aussi, sorti pic avec

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0: Vite sur Typique, on est peut-être arrivé au boulot à cette heure-ci. On va pouvoir profiter de la musique de Typique à l'ancienne aussi. Dans un instant, Tanguy sera avec vous dans moins d'une demi-heure pour le meilleur des années 90 et 2000. Réveil
1: de Typique. Bonjour.
0: Bonjour. Et vous pourrez en profiter à la maison aussi, dans la voiture, peu importe ce que vous faites ce matin.
1: Ce sera la petite heure de karaoké, la petite heure où on bouge en popotin aussi, sans culpabiliser, parce que c'est tous les meilleurs souvenirs qu'on n'écoute plus forcément. Et là, pendant une heure, c'est non-stop que le meilleur des années 90 et 2000. Et pour aller vers Typique à l'ancienne, il y aura aussi la petite battle dans
0: quelques
1: minutes.
0: Gros rendez-vous de cette émission, évidemment, tous les matins sur Typique Battle, à laquelle vous allez participer à travers le WhatsApp de la radio 0471 200 300. Notez déjà le numéro. Vanessa vous proposera un morceau, moi aussi, deux morceaux très très forts.
1: Ouais, je pense que ce matin, ça va être dur de nous départager, donc on aura besoin de vous. Si vous avez votre téléphone à la main, restez à l'écoute et ne le lâchez surtout pas, vous allez en avoir besoin.
0: Médusa pour la suite. Est-ce que vous ferez partie des personnes qui seront à l'Iris Typique Electronight devant Médusa?
1: C'est demain sur la place des Palais à Bruxelles. Et d'ailleurs, petite annonce plutôt sympa aussi, cette Iris Typique Electronight, elle a été un petit peu améliorée encore une fois parce que Thomas Hamilton, le Belge, révélation que vous avez découverte ici sur Typique, sera aussi de la partie. 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
0: Et en plus, l'entrée est gratuite, donc pas d'excuses évidemment pour venir faire la fête avec nous. Ce sera Place des Palais le 9 mai. On vous attend évidemment nombreux.
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0: 8h30, comment ça se passe sur les routes ce matin?
1: Alors, quelques petits embarras de circulation et des ralentissements engendrés par des travaux sur le 19 Mons en direction de Bruxelles, c'est à hauteur de Houdin. Vous perdez 20 minutes dans la bretelle vers Bruxelles, qui est d'ailleurs fermée. Il y a une déviation qui est mise en place via la 501. Ensuite, pour le ring de Bruxelles, quelques ralentissements aussi. Vous perdez 10 minutes entre Grand Bigard et Woluwe et Saint-Etienne. C'est pareil dans le sens inverse, donc entre Woluwe et Saint-Etienne et Grand Bigard. Et puis, notez aussi des retards possibles à la SNCB. Soyez prévoyants, regardez le site évidemment de la SNCB avant de partir de chez vous. Pour le reste, tout roule, prudence, patience, bonne route à notre écoute. Et puis surtout, cette route, vous allez la faire avec Drake là tout de suite. Il arrive, vous reconnaissez peut-être déjà aussi les premières notes. Il est là, voici Hold On, We're Going Home. C'est tout de suite.

0: 8h36, sortie Tipeee. Courage à tous les bosseurs ce matin qui se sont levés très très tôt pour prendre la direction du boulot. Avec Tipeee, en plus c'est le cas de Mathieu, de Florent, de Yasmine aussi sur le WhatsApp.
1: Oui, peut-être de vous aussi qui n'avez pas encore envoyé votre message. Vous allez avoir besoin du numéro du WhatsApp 0471 200 300.
0: Pour voter pour la battle, évidemment, vous l'aurez compris, puisque ce matin, il y a deux énormes morceaux qui vont s'affronter. L'un choisi par Vanessa, l'autre par moi. C'est vous qui votez.
1: Ouais, et j'adore parce que on a ouvert les micros et juste avant, notre assistante d'antenne, Aloïs, qui nous dit « Oh, le meilleur moment de la matinée
0: !» Bah lui, il se marre. Notre assistant, évidemment, il se marre. Il va comptabiliser les votes, il nous voit nous chamailler pendant cette battle. C'est drôle ? Bah oui, évidemment.
1: Il hoche la tête. Et surtout, je pense que ça va être encore plus drôle ce matin parce que nos morceaux sont très très compliqués à battre l'un et l'autre. Ce matin, je vous propose un morceau que vous connaissez, que vous utilisez peut-être pour faire du sport parce que ça donne la pêche. C'est le morceau parfait pour l'été aussi. C'est Sean Paul avec Temperature.
0: Alors, très chouette morceau. Très très chouette morceau, rien à dire là-dessus.
1: Sean Paul en général, ça met quand même tout le monde d'accord.
0: Oui, mais ça va diviser à mon avis ce matin parce que je suis arrivé avec quelque chose de très très fort aussi.
1: Ah ouais, qu'est-ce que tu nous proposes ?
0: Je vous propose un morceau de Real to Real. Parce que celui-là coche aussi toutes les cases.
1: Ça coche toutes les cases, mais bon, Madagascar, c'est bon, on l'a vu, revu. Voilà,
0: mais c'est
1: bon.
0: Mais c'est pas que Madagascar, ça peut
1: c'est
0: évoquer plein
1: ça,
0: d'autres
1: mais...
0: choses.
1: Mais bon, je sais pas, Sean Paul, Temperature quand même.
0: Bon, c'est vous qui décidez. Sean Paul, vous envoyez Vanessa pour Real to Real, vous envoyez Mario sur le WhatsApp de Tipeee, 0471 200 300.
1: Je pense que les messages vont être mais tellement nombreux ce matin, on va peut-être faire bugger le WhatsApp. C'est à vous de jouer, c'est gratuit, allez-y.
0: Bruno Mars dans la suite sur Tipeee et Marguerite, la voici, c'est La Maison qu'on écoute.

0: Est-ce que quand vous savez qu'il y a la playlist de Typique à l'ancienne qui arrive à partir de 9h, vous êtes du genre à pousser un peu le volume de la radio dans la voiture, au bureau?
1: Ouais, je pense. Et tu sais ce qui est génial aussi, c'est si vous êtes entre collègues, de mettre la musique à fond et de vous lâcher pendant une heure. C'est le meilleur moyen de démarrer ce vendredi.
0: Ce qui serait très cool aussi. Évidemment, c'est d'écouter Orlan dans un instant, mais c'est aussi de pouvoir continuer à voter pour la battle qui oppose ce matin deux morceaux absolument géniaux.
1: On a d'un côté Sean Paul avec Temperature, ça c'est mon morceau, vous votez à Vanessa sur le WhatsApp. De l'autre côté, on a I Like To Move It.
0: Exactement, morceau de Real To Real. Pour l'écouter juste avant 9h, vous envoyez Mario sur le WhatsApp de Typique.
1: 0471 200 300. Pour l'instant, on ne sait pas trop tout ce qu'on sait de notre assistant d'antenne, vu que nous, on ne regarde plus les votes. C'est qu'il y a un morceau qui écrase littéralement l'autre. Voilà. Mais allez-y, continuez de voter. On vous partage évidemment les résultats dans les prochaines minutes.
0: Du coup, c'est même pas dire votez non. Plus pour moi, votez.
1: Mais on sait pas. Franchement, je suis curieuse de savoir qui écrase l'autre avec son morceau, parce que les deux sont juste géniaux. Mais allez-y, c'est à vous de jouer. C'est gratuit. 0471 200 300.
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0: on l'a conduit.
1: Dans un instant, il y aura Puggy pour aller jusqu'à Typical l'ancienne et retrouver Tanguy. Mais avant ça, on a dépouillé les votes de la battle ce matin. Battle qui opposait Sean Paul à Real to Real. C'est Aloïs, notre assistant d'antenne, qui a fait ce dépouillement, qui a cette lourde tâche tous les jours.
2: Je me demande s'il y a un lapsus révélateur, parce qu'il a dit « on a dépouillé les vols ». Est-ce que tu as volé des votes,
1: non,
2: Mario?
1: Je n'ai rien volé du tout. D'ailleurs, je pense que j'ai gagné ce matin. Voilà.
2: Quoi? Pourquoi tu le dis comme ça?
1: T'as
2: été regardé ou quoi?
1: Je suis convaincu.
2: Et on peut pas regarder, nous, les votes.
1: Non.
2: Mais pourquoi t'es convaincu?
1: J'ai pas regardé, j'ai pas dit que j'avais regardé.
2: Attends, s'il a gagné, c'est qu'il a triché.
1: Non, je suis hyper convaincu de mon morceau.
2: Aloïs,
1: Real to Real.
2: C'est toi qui vas nous dire ce qu'il en est.
0: Mario,
1: dis-moi que j'ai gagné. Bah oui, vas-y.
0: Tu t'es fait exploser.
1: Quoi? Exploser. Mais comment c'est possible?
0: Plus du double de votes pour Vanessa.
2: J'adore. J'adore.
1: Mais
2: c'est
1: vous combinez un truc, c'est pas possible.
2: Ah mais pas du tout. Attends, et ça veut dire quoi que depuis le début, quand il y avait trois fois plus de votes pour un
0: morceau,
2: oui. C'était pour le mien.
0: Trois
2: oh là là. Donc en fait, t'as pris un petit peu de votes avec la relance. Mais écoute, à un moment donné, soit on a des morceaux de compète, des morceaux incroyables comme Sean Paul avec Temperature, soit je sais pas. Je peux te donner des conseils pour gagner les battles si tu veux, mais je sais pas si j'ai envie de le faire. Tu
1: ne
2: vois.
1: Ne vous la pétez pas trop, Vanessa. Je vous rappelle qu'il y a une battle demain dans le Typique Weekend.
2: Je te rappelle combien t'as gagné de battles cette semaine.
1: Mais écoute, visiblement la semaine, je suis maudit. J'ai un peu plus de chance le week-end.
2: Écoute, on verra. Dans tous les cas, c'est vous qui avez choisi. C'est Sean Paul qu'on va écouter. Là, tout de suite, avant de retrouver Tanguy pour Typique à l'ancienne dans quelques minutes.

0: Est-ce qu'on n'est pas bien là? Est-ce que c'est pas parfait de démarrer la journée avec un Sean Paul? Peut-être que là vous venez de vous brancher sur Typique et vous vous dites mais comment ça se fait qu'il passe des morceaux géniaux comme ça dans
1: On aurait pu être mieux avec mon morceau de battle.
0: Absolument.
1: Ah bah si.
0: Oh bah non. Bah, et si c'était le cas, tout le monde aurait voté pour ton morceau.
1: Mais les gens se sont trompés. Je pense qu'ils n'ont pas compris.
0: Oh non, je pense pas.
1: Salut Tanguy.
2: Bien le bonjour à vous. Comment allez-vous?
1: Bah tout bien et toi?
0: Super et toi?
2: J'adore arriver dans une dispute de couple comme ça.
0: On dirait vraiment un vieux couple.
2: Mais c'est ça.
0: Au bout de 3 ans.
2: 3 ans, t'appelles ça un vieux couple, toi?
0: Bah, nous, c'est déjà le cas, quoi.
2: La vache.
0: Ce qui est drôle, c'est que tout le monde nous dit ça, qu'on se dispute vraiment comme un vieux couple, quoi.
2: Bah,
0: c'est
2: oui,
0: vraiment ça.
2: En fait, je crois que tu ne peux être en confiance avec des amis que quand tu peux les insulter ou leur faire des gros doigts d'honneur, tu vois. Mais qu'ils le prennent pas mal, tu vois. C'est le moment où tu sais qu'il y a une zone de confiance véritable.
1: Le pire, c'est que c'est tout le temps de sa faute.
0: Le pire, c'est qu'il y en a un des deux qui est susceptible, mais je dirais pas qui, quoi.
2: Oh là là,
0: la susceptibilité, c'est incroyable.
2: Camembert qui dit au Roquefort tu pues quoi.
0: Alors déjà, je suis ni Camembert ni Roquefort parce que moi je suis en très bon
2: moment. Ouais, vous êtes les deux en même temps.
1: Bon, ah, moi je peux vous le dire, je suis arrivé dans le studio, ça cocotte. Hein.
2: Bon, il y a Typique à l'ancienne qui débarque évidemment dans quelques instants et ce sera le meilleur des années 90 et 2000. Et puis on vous retrouve demain les amis évidemment, comme tous les week-ends.
0: Bonne journée sur Typique.
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2: Il est 9h. Allez, on est vendredi, tout est permis et nous sommes le 8 mai 2026, les infos avec Mario. Bonjour Mario.
4: Bonjour Tanguy, bonjour à tous. Les jeunes de 15 ans peuvent désormais travailler en tant qu'étudiants jobistes, mais ils ne peuvent exercer que des travaux non industriels de nature légère, sans devoir manipuler d'engins mécaniques. Ils ne peuvent travailler que 2 heures maximum les jours d'école et maximum 8 heures les autres jours, et pas de travail de nuit. Encore une journée difficile qui s'annonce pour les victimes au procès de Paolo Falzone. Ils entendront les experts psychologues. Ils seront aussi confrontés aux constatations du médecin légiste, photo à l'appui. Hier, l'expert automobile a affirmé à la cour d'assises que le drame de Strepy aurait pu être moins dramatique si Paolo Falzone avait pilé sur le frein quand le groupe était visible. Le pape Léon XIV fête aujourd'hui son premier anniversaire à la tête de l'Église catholique. Le premier pontife américain se rendra à Pompéi et à Naples. Il donnera également une messe et traversera la foule à bord de sa papa mobile. Des dizaines de milliers de fidèles sont attendus. Le président des États-Unis estime que le cessez-le-feu avec l'Iran est toujours en vigueur malgré l'attaque de 3 navires américains hier dans le détroit d'Ormuz. En représailles, les États-Unis ont ciblé des installations militaires iraniennes. Ces échanges de tirs interviennent au moment où Washington attend toujours une réponse de Téhéran à sa dernière proposition pour mettre fin durablement à la guerre. Le Tour d'Italie débute ce vendredi et s'élance de Nesbourg en Bulgarie. Parmi les principaux favoris, Jonas Vingegaard, 16 coureurs belges également, dont Arnaud Delis prendront le départ de cette 109e édition du Giro. En football, enfin, la finale de l'Europa League opposera Aston Villa, vainqueur de Nottingham hier soir, aux Allemands de Fribourg. La rencontre se jouera le mercredi 20 mai prochain en Turquie. Et puis Shakira qui signe son grand retour dans l'univers du football avec Die Die. L'hymne officiel de la Coupe du Monde de football 2026 en collaboration avec Burna Boy, 16 ans après le carton mondial de Waka Waka, sorti de Die Die qui est prévu pour le 14 mai prochain.
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2: Merci Mario pour ce point sur l'actu. Kat De Luna pour ouvrir votre typique à l'ancienne avec Elephant Man. Je pense que c'est une référence à quelque chose de connu, mais je sais pas quoi. Wine Up arrivera et puis juste après c'est Tupac, Dr. Dre. Ce sera un petit California Love. C'est un peu la Californie aujourd'hui, mais plutôt la Walifornie, hein, avec des températures qui sont aux alentours des 13 à 18 degrés selon les coins et surtout des éclaircies qui commencent à arriver. Oui, une belle luminosité avec une après-midi où il y aura encore quelques nuages, surtout du côté de Liège, du Luxembourg. Belge de la Campine pour Bruxelles, Namur et Le Hainaut. On va garder ces belles éclaircies toute la journée. Prêt pour Typique à l'ancienne ? On se bandit.

0: Vous écoutez Typique, le cadre est planté, on va être bien là. Il est 9h11.
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0: Salutations distinguées, bonjour à toutes, bonjour à tous. Ravi de vous retrouver pour cette nouvelle édition de Typique à l'ancienne. C'est vendredi, tout est permis. On se permettra même d'écouter Sum 41 dans quelques instants, histoire de se remettre en mode American Pie. Vous savez, ces week-ends qu'on passait avec les copains en soirée pyjama, à regarder des films qui peut-être n'étaient pas forcément adaptés à notre âge. Mais Fat Lip, ça nous remettra dans cette ambiance quoi qu'il en soit. Et ce sera juste après Shane Kingston, Fire Burning. Alors comme toujours, installez-vous bien, car vous êtes bien dans Typique à l'ancienne.
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0: Vous écoutez Typique, 9h21, la suite, c'est avec Lily Allen. On écoutera son titre Fuck You.
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0: En français, c'est une très grande gentillesse, hein, Fuck You, évidemment. Hein. Quoi, vous pensez qu'on peut pas tromper une fois 1000 personnes, mais qu'on peut tromper 1000 fois 1000 personnes? Non, c'est pas ça. Vous pensez qu'on peut tromper 1000 fois une personne, mais qu'on peut tromper... Non. Oui, je connais très bien les répliques de la Cité de la Peur, et probablement que vous aussi. Je sais qu'il y a déjà une journée qu'on a passé ensemble à s'envoyer que des répliques de la Cité de la Peur sur le WhatsApp, le 0471 200 300. Vous êtes libre de le faire encore, ou alors vous êtes libre aussi de chanter avec nous, parce que vous connaissez probablement aussi les paroles de la Carioca. Quand je vous dis que vendredi tout est permis, je vous mens pas, hein. Alain Chabat et Gérard Darmon dans la Cité de la Peur dansaient ensemble la Carioca.

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0: voulez pas un whisky d'abord? Lily Allen, elle arrive tout de suite.
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0: moi qui n'ai de cesse de dire que la politesse avant tout, je peux bien aller me faire voir. Agnès arrive dans la suite. Votre typique à l'ancienne, il continue avec Release Me. Et juste après, ça c'est une pépite. Il y a du champagne dans l'Oasis. Oasis avec Champagne Supernova, pour le dire dans l'ordre. On est bien sur Typique.
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0: Agnès avec Release Me dans un petit instant. Avant, on fait un point sur vos conditions de circulation à 9h30. On a un accident sur le ring de Bruxelles, sur le tronçon Zaventem Grand Bigard, à hauteur de Jette, sur la bande de droite, en direction de Grand Bigard. Prudence par là-bas. Sinon, on n'a pas trop de ralentissements. Hein. En général, même sur le ring, à part aux alentours de Woluwe-Saint-Etienne, où vous perdez une dizaine de minutes dans les deux sens. Même sur les axes qui mènent à la capitale, ça ne coince pas trop. Attention quand même que ce vendredi, c'est un jour férié en France et que la circulation des poids lourds de plus de 7,5 qui est interdite sur tout le territoire français et le Grand-Duché du Luxembourg. C'est depuis hier 21h30 et jusqu'à ce soir 21h45.

0: Passé 7 minutes en compagnie d'Oasis, il n'y a que dans Typique à l'ancienne que vous pouvez avoir ça, évidemment. C'était Champagne Supernova et la suite c'est Blue Cantrell.
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0: On écoutera le titre Eat'em Up Style. Oups. Et pour ça, pour aller tout doucement vers le week-end, là c'est vendredi, dites donc. Le week-end où on sera évidemment présent sur Typique, vous le savez, avec Mario et Vanessa notamment, que vous retrouverez. Ce sera tous les matins entre 7h et 11h. Damiano également présent. Et puis, on sera aussi en direct de l'Iris Typique Electro Night. Oui, ça se prépare tout doucement. C'est demain, avec une entrée gratuite sur place pour pouvoir aller applaudir des artistes pas piquer des hannetons pour rester frais comme des gardons. Le DJ bruxellois Henri PFR par exemple, ou encore Philou avec la liégeoise Laura Violi, Medusa pour clôturer en apothéose. On va pouvoir faire la fête, ça c'est certain. On vous attend nombreux et nombreuses sur la place des Palais à Bruxelles. Ce sera dès demain, vous retrouvez toutes les informations sur notre site et application RTBF Actu. Voilà un beau week-end qui se prépare, autant le célébrer en musique d'ailleurs. Le week-end, c'est aussi Laurie.

0: 9h52, pardon. On a encore plein de moments à partager pour aller jusqu'à 10h. Votre typique à l'ancienne, il continue avec un moment karaoké garanti, même si vous pouvez le chanter en yaourt. Moment émotion garanti aussi, hein, on peut le dire. I Want It That Way, c'est les Backstreet Boys. Après ça, on s'ambiance sur Junior Jack, Stupid Disco.
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0: à l'écoute de Typique. Elle continuera avec Thomas Hamilton, qu'on trouvera aussi à l'Iris Typique Electronight. She Wants Me dans un instant. Miley Cyrus juste après et Alex Jermis.
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0: Il est 10h. L'heure de s'informer avec Yasmina Favaro. Bonjour.
2: Bonjour, une nouvelle journée difficile au procès de Paolo et Antonino Falzone. Le conducteur et le passager de la voiture qui a foncé dans la foule lors du carnaval de Strepibrachni il y a 4 ans. Aujourd'hui au centre de l'audience, les experts psychiatres et les médecins légistes. Les images des victimes et de leurs blessures seront projetées pour déterminer les causes exactes de chaque décès. Ce jour-là, 7 personnes ont perdu la vie et des dizaines d'autres ont été blessées. Gérer le vestiaire d'une salle de spectacle, réassortir les rayons de magasin, laver la vaisselle dans un snack. Voici quelques exemples de jobs étudiants autorisés dès l'âge de 15 ans. Depuis le début du mois, l'âge légal pour un petit boulot a été abaissé d'un an. Mais tout n'est pas permis. Le gouvernement vient de donner des précisions sur les tâches autorisées. Pas question que ces jeunes de 15 ans portent des charges lourdes ou suivent une formation spécifique. Ils ne peuvent pas non plus travailler plus de 2 heures les jours d'école et le travail de nuit est interdit. À peine entrée en vigueur depuis minuit et déjà contestée par les deux camps, la trêve unilatérale décrétée par Moscou en Ukraine. Un cessez-le-feu pour les commémorations de la victoire soviétique sur l'Allemagne nazie. Russes et Ukrainiens s'accusent l'un l'autre d'attaques de drones ce matin. Les paysages bulgares pour démarrer le Giro, le Tour d'Italie, commence aujourd'hui de Nessobar et le grand favori est le coureur danois Jonas Vingegaard. 16 coureurs belges seront également au départ de cette 109e édition, l'une des plus grosses délégations de ces 40 dernières années. La finale de l'Europa League est connue en football, ce sera Aston Villa, club de Yuri Tillemans et Amadou Onana, face aux Portugais de Braga. Et l'affiche de la Conference League opposera Rayo Vallecano à Crystal Palace. Et puis le football est aussi de retour chez nous dès ce soir avec le Standard qui reçoit OHL en Playoff 2. Et toujours sur la planète foot, une page bientôt tournée pour les albums Panini et les Coupes du Monde. Après 60 ans, c'est terminé entre la firme italienne de vignettes autocollantes et la FIFA, la Fédération Internationale de Foot. Dès 2031, et bien fini de coller les photos des joueurs dans votre album Panini. Ce seront les cartes à collectionner des Américains de Fanatics, des cartes collector avec notamment des bouts de maillot portés par les joueurs. Le dernier album d'autocollants Panini pour un mondial, ce sera donc en 2030, l'édition du centenaire qui sera co-organisée par le Maroc, le Portugal et l'Espagne. Voilà pour les infos. Belle matinée avec nous.
0: Merci Yasmina.
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0: On écoutera Miley Cyrus dans un instant avec Wrecking Ball. Alex Hermis juste après, l'artiste est belge et on l'écoutera avec Rhythm of Life, le rythme de la vie quelque part. Et la vie, elle va être belle aujourd'hui avec des belles éclaircies qui seront là, des quelques nuages qui resteront du côté de Liège, du Luxembourg belge et de la Campine pour Bruxelles, Namur et le Hainaut. On va garder de belles éclaircies et côté température, ça donne 13 à 18 degrés selon les coins. Ce qui veut dire que probablement que le barbecue de ce soir n'est pas compromis, mesdames et messieurs. Je ne peux pas vous donner des idées comme ça, mais je crois que je me la donne à moi-même surtout. Ça donne envie. Thomas Hamilton, le voici.

0: Belle matinée à l'écoute de Tipeee, il est 10h11.
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0: Tanguy avec un i, salutations distinguées. On continuera avec Samber dans un petit instant. Le titre Homewrecker se prépare. Ce sera juste après les Pussycat Dolls avec Busta Rhymes, Dancha. Les Pussycat Dolls qui sont en train de faire leur petit comeback d'ailleurs. Et puis on commence tout doucement à approcher du week-end et donc de Tipeee Party. Tipeee Party, c'est tous les vendredis et samedis à partir de 22h. Et il y a du beau monde, notamment certains que vous venez d'entendre, comme un certain Alex Germis. Mais oui, on le retrouvera là-bas et on fera le point justement sur un peu le grand défilé qui arrivera dans votre typique partie avec des grands artistes encore une fois. Ce sera dans quelques instants.
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0: 10h21, This is Théodora, dans un instant c'est Mélodrama.
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0: On vous prépare aussi Ariana Grande et The Weeknd pour Love Me Harder. Et puis, puisqu'on aime l'amour, on va en partager encore un peu plus avec One Republic, Need Your Love. Ce qu'on aime aussi, c'est vous faire partager des bons moments sur Typique et notamment de quoi faire la fête. Oui, Typique Party, c'est ce soir à partir de 22h et puis demain également à la même heure. En ouverture ce soir, c'est Alex Jermis, l'artiste belge, et puis juste après, à partir de 23h, Funky Fool, qu'on entend notamment sur Typique avec ceci. À minuit, 81, et puis à 1h du matin, La Démence avec Pagano. Ça, c'est pour ce soir et pour demain, en ouverture, Simon Le Saint à 22h, et juste après lui, avec Adesso Music, c'est Junior Jack. À minuit, le Manu, à 1h du matin, Martin San Sao Pedro. Voilà pour votre typique partie. Rendez-vous donc à tout moment sur RTB Fovio, ou bien ce soir, à partir de 22h, pour pouvoir faire un peu la fête avec nous. This is Théodora, ça c'est maintenant, voici Mélodrama.

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0: C'est une artiste belge qui arrive dans la suite, bien accompagnée du duo Justice. Évidemment, on parle d'Angèle. Avec sa toute dernière livraison, c'est What You Want. The Magician, juste après. On va faire notre quart d'heure musique belge, finalement. Avec lui aussi. Les titres Shy se préparent. Et puis, c'est vendredi. Le vendredi, on découvre aussi ce qui rentre en playlist sur Tipeee. On va se mettre au diapason d'une de nos nouveautés.
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Britney Spears arrivera dans la suite. Oups, I did it again. Elle le chante beaucoup mieux que moi, je vous rassure. Harry Styles également au programme avec American Girls. Juste avant, on va s'intéresser aux nouveautés qui rentrent en playlist cette semaine sur Tipeee. Vous les retrouvez aussi sur notre site et application RTBF Actu, page Tipeee. Avec Calvin Harris par exemple, qui fait son retour dans notre playlist, de même que Skip the Use. Mais là tout de suite, on va s'intéresser à un certain Cameron Whitcomb. Vous le connaissez déjà pour ce titre, c'est Medusa. Cameron Whitcomb, c'est une révélation en pleine ascension aujourd'hui. Et il fait une entrée aujourd'hui aussi avec Kingdom of Fear. Traduit en français, Kingdom of Fear, ça donne le royaume de la peur. Bon, on est encore loin d'Halloween, je vous rassure, mais c'est vrai que 23 ans en toutes ses dents pour l'artiste canadien, il nous fait une belle sortie aujourd'hui. Avec un EP disponible, c'était en avril dernier, Deep Water, on est extrait donc ce royaume de la peur, Kingdom of Fear. Il faut dire qu'il a beaucoup attiré l'attention autour de lui, hein, Cameron Whitcomb, il a marqué les esprits avec Medusa déjà, et puis aujourd'hui, dans ce morceau dans lequel il évoque ses émotions qu'on tente de cacher derrière les apparences. Bon, un thème qu'on peut toutes et tous retrouver par chez nous. Voici donc Cameron Whitcomb, Kingdom of Fear.

0: La suite, elle se fera avec votre morceau favori pour un jogging. Va faire beau en plus aujourd'hui. On n'a pas d'excuses hein, pour se préparer. Il y a les 20 km de Bruxelles qui arrivent là. Avon avec Iron. Et puis, quitte à aller courir, autant le faire avec des chaussures roses.
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0: Un petit grain de folie comme ça. On a le droit d'en avoir. Avec Teddy Bear, on l'aura aussi. C'est Chaussures Roses. C'est le titre de cette chanson qui débarque. Et puis à 10h52, je vous rappelle que vous aussi, vous pouvez faire la programmation musicale de Typique. Ça vous dit ça? Bah ça tombe bien, parce qu'on a une place rien que pour vous dans la prochaine heure. Et je vois que déjà, il y a quelques propositions qui nous sont arrivées. C'est sur notre WhatsApp, comme toujours, si vous voulez faire votre proposition vous aussi. Le 0471 200 300. J'ai par exemple Vincent qui me propose les Beastie Boys avec Sabotage. Il me dit, je sais pas pourquoi, mais j'ai une méchante envie de mettre le volume à fond aujourd'hui. Oui, bah visiblement c'est pas le seul, parce qu'il y a un Nicolas par exemple qui nous propose Gigi D'Agostino avec L'amour toujours, ou bien pour un autre Nicolas, j'ai toujours deux Nicolas, hein, vous le savez, c'est mes petits habitués que j'aime bien. Within Temptation avec Faster, ça c'est celui qui applique l'adage de persévérer, c'est parfois gagné parce qu'il le propose depuis un sacré bout de temps quand même. Bon, si vous voulez faire comme eux, vous savez où ça se passe, on vous attend, mais pas trop longtemps, sur le WhatsApp, le 0471 200 300.
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0: Et si vous êtes nouveau sur Tipeee, enchanté et bienvenue. On a Sia pour vous dans un instant. Elastic Heart est au programme et juste après, c'est Maroon 5 et Lisa avec Priceless. Le tout sera servi bien chaud après un artiste qu'on retrouvera demain soir à l'Iris Typique Electro Night. Oui. Et c'est gratuit en plus. Henri PFR, le voici avec The Night Belongs to Lover.
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0: Il est 11h.

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0: Et avec nous, Linkin Park dans un petit instant avec What I've Done. Ça, c'est probablement un des groupes que vous me demandez le plus souvent, généralement sur notre WhatsApp. Et ça tombe bien parce que dans moins d'une demi-heure, c'est vous qui ferez la programmation musicale pour un titre. On vous attend encore sur notre WhatsApp, justement. Le 0471 200 300, c'est gratuit. On fera le point sur vos propositions dans quelques instants. Ce sera après Luisa, Jetlag.
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La suite avec BTS sur Tipeee, on écoutera Swim. Et avant d'aller nager, on aura aussi Rihanna dans les oreilles. Ce sera Don't Stop the Music. Damso, l'artiste belge, je ne vous l'apprends pas comme le Hypnotech qu'on vient d'entendre. C'est Papa Pao qui se prépare. Et si vous voulez mettre du Papa Pao dans vos oreilles, vous pouvez vous aussi faire la programmation musicale de cette émission en nous envoyant un message tout simplement sur notre WhatsApp, le 0471 200 300. Un morceau de votre choix sera diffusé dans quelques instants. Il y a par exemple, tiens, on me propose Dimitri Vegas avec Like Mike pour Machina. C'est Margot qui propose ça, elle me dit une chouette chanson pour débuter le week-end et se motiver du vendredi qui n'est pas toujours motivant, ça je peux comprendre. Jordan essaye encore avec Katsai, le titre Pinky Up. J'ai aussi Aurélie qui nous envoie un message de Charlie qui a 9 ans et donc à mon avis c'est maman qui envoie le message pour Charlie qui voudrait écouter Orelsan avec Fantôme. J'ai aussi une proposition d'un Massive Attack. Proposition d'Angelo, ça c'est autre salle, autre ambiance. Mais si vous avez besoin de quelque chose d'un peu plus appuyé, dirons-nous, j'ai aussi les Beastie Boys. Avec Sabotage, ça c'est proposé par Vincent, qui me dit un bon gros Beastie Boys parce qu'il a une méchante envie de mettre le volume à fond aujourd'hui. Ce qui est certain, c'est que c'est pas moi qui décide, c'est vous. Alors n'hésitez pas à venir faire vos propositions musicales sur le WhatsApp, le 0471 200 300. Il vous reste encore quelques minutes.

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0: Hey, arrivera juste après, c'est un artiste belge, Lost Frequencies. Avec Nathan Nicholson, So Much Beauty Around Us. Il y a tellement de beauté autour de nous. Bah ça, on se le rappelle aussi. Et d'ailleurs, on le voit sur notre WhatsApp. Il vous reste encore quelques minutes pour m'envoyer vos propositions musicales. On l'écoutera juste après Lost Frequencies.
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0: On ira voir les éléphants, les girafes et les lions dans quelques instants. Oui, on fait un tour au zoo. C'est avec Shakira que ça se passe.
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0: Avant ça, il est tout pile 11h40 et c'est le moment où vous prenez le contrôle de la playlist de Typique pour un titre, comme tous les jours, évidemment, avec toujours l'adage. Choisir, c'est renoncer, c'est pour nous. Et évidemment, persévérer, c'est parfois gagner. Il y en a qu'un qui passe. Et si votre proposition n'est pas retenue, bah tentez-la encore avec Guillaume tout à l'heure. Ou bien, dès la semaine prochaine, on sera de retour. Rassurez-vous, il y a plein d'occasions de faire la programmation musicale sur Typique. En attendant, on a retenu une proposition qui a été pas mal plébiscité sur notre WhatsApp, le 0471 200 300. C'est celle de Margot qui a été soutenue notamment par Théo par exemple, ou aussi par Céline ou par plein d'autres. Vous avez choisi et vous allez pouvoir monter le son et en profiter à fond avec beaucoup de monde. Dimitri Vegas, Like Mike, Marlon Hofstadt et DJ Konik, voici pour vous Machina Time, c'est votre choix du jour.

0: Vous écoutez Tipeee, 11h49. Ce qui veut dire aussi bientôt midi. À midi, vous avez rendez-vous avec votre repas et votre pause. Je l'espère pour vous en tout cas, sinon c'est peut-être 13h. Hein. Et à ce moment-là, quoi qu'il arrive, ce sera avec Guillaume que vous pourrez rester en musique. Et puis tout à l'heure, dès 15h, Damiano et Typique Party ce soir. N'oubliez pas qu'on fait la fête ensemble. On la fera aussi demain avec l'Iris Typique Electronight. C'est gratuit, c'est sur la place des Palais à Bruxelles. Et vous retrouvez toutes les infos sur notre site et application RTBF Actu, page Typique. Pour ma part, je vous dis longue vie et prospérité. Belle journée. Bon week-end, et tout ça, ça le sera à l'écoute de Typique avec dans un instant UGL et Solto, c'est Jamaican qui arrive, bam bam, et juste après il y a Dominique Fike, White Keys.
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2: Bel après-midi tout le monde, merci de nous suivre. On va repartir avec Orelsan, Bossa, Gorillaz, No Doubt ou encore Sina Spiro dans la prochaine demi-heure après le journal de Anne Goderneau.
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4: Madame, monsieur, bonjour. Une prise d'otage est en cours dans une banque de l'ouest de l'Allemagne. Selon la police, il y aurait plusieurs preneurs d'otages à l'intérieur et le chauffeur d'un fourgon blindé ferait partie des otages. Un périmètre de sécurité a été instauré. Davantage d'informations dans nos prochaines éditions. L'OMS est formelle concernant l'antivirus. Le risque pour l'ensemble de la population est absolument faible. L'Organisation mondiale de la santé est catégorique sur ce point. L'hôtesse de l'air qui avait été en contact avec une personne infectée a été testée. Elle présentait des symptômes légers d'une contamination à l'antivirus. Elle a donc été testée et c'est négatif. Pas de contamination pour cette hôtesse de l'air. L'évacuation des passagers du navire de croisière qui est au cœur de cette alerte sanitaire internationale est prévue en début de semaine prochaine. En Grande-Bretagne, le Premier ministre Keir Starmer exclut de démissionner malgré les mauvais résultats de son parti aux élections locales. Des résultats qui sont toujours partiels, mais qui témoigne de grosses pertes pour les travaillistes et une forte progression du parti anti-immigration Reform UK. Keir Starmer affirme assumer la responsabilité de ses résultats, mais cela n'entame pas sa détermination à mettre en œuvre les changements qu'il a promis, dit-il. Quelques chiffres à présent, ils concernent Brussels Airport. Pour la première fois en 7 ans, Brussels Airport versera un dividende de 41 millions à ses actionnaires. L'aéroport clôture l'année 2025 avec un chiffre d'affaires record de 828 millions d'euros. C'est une hausse de 6% et c'est la troisième année de suite que ses revenus augmentent autant. En parlant d'avions, on rappelle que mardi, jour de grève nationale à Brussels Airport, la compagnie Brussels Airlines prévoit de supprimer environ 60% de son offre de vol. L'aéroport de Charleroi, lui, sera complètement à l'arrêt. En sport cyclisme, la Bulgarie accueille dès aujourd'hui les trois premières étapes du Tour d'Italie. Départ de cette première étape aux alentours de 13h50 au programme 147 km parfaitement plat qui devrait déboucher sur un sprint et sur l'attribution du premier maillot rose. Merci pour votre écoute. Belle journée.
2: Effectivement, belle journée, enfin quoique, il y a quand même pas mal de nuages. Pour ce qui est du ciel cet après-midi, les nuages sont plus nombreux par endroits, notamment sur la province de Liège et du Luxembourg. Ailleurs, les éclaircies résistent malgré quelques champs nuageux parfois importants, sous des températures qui varient entre 13 et 18 degrés.
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1: Belle journée, bon vendredi tout le monde, j'espère que vous allez bien cet après-midi. Bon temps de midi, hein, si vous prenez bientôt votre pause pour aller mangiare. Bon app à tous, je vous accompagne en musique cet après-midi avec une nouvelle fois un bon programme qui nous attend. Émilie est là, branchée sur Typique depuis son salon de coiffure à Waterloo. Gros bisous Émilie, merci de nous écouter. Et puis je vois également un message de Romain sur le WhatsApp de Typique qui nous dit qu'il est en plein déménagement et qu'il écoute Typique. Donc voilà, force Romain, c'est jamais évident les déménagements. Merci d'être là tout le monde. 0471 200 300, c'est le WhatsApp pour vos messages, n'hésitez pas évidemment. On est reparti avec Gorillaz dans les oreilles avant leur retour à Werchter avec Typique. Ce sera le 4 juillet prochain. Vos tickets pour les plus grands festivals de l'été arrivent bientôt, restez à l'écoute. Et Scylla débarque aussi dans la suite et No Doubt.
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Dans la suite, il y aura Rosalia, Americano Torse. Après ce morceau, voici Essilia sur Typique. 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

0: Midi 30, tiens, si vous avez un besoin d'un job en ce moment, si vous aimez le football, bah je pense que j'ai le bon plan absolu pour vous à l'approche de la Coupe du Monde, je vous en parle dans un instant. Ah, ça va faire rêver les footeurs, ça c'est sûr et certain. Je vous en parle après Ed Sheeran et puis Elena aussi qui arrive en quelques secondes sur Tipeee.
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Attention, avis aux amateurs de football, c'est bientôt la Coupe du Monde 2026, ce sera du 11 juin au 19 juillet. Et la chaîne américaine Fox Sports a balancé une offre d'emploi un petit peu particulière, à savoir qu'ils cherchent en ce moment la perle rare pour couvrir l'événement avec comme intitulé de job, je cite, « observateur en chef de la Coupe du Monde ». Si jamais vous voulez postuler, je vous lis un petit peu le descriptif du job. En gros, vous devez regarder chaque minute des 104 matchs de la compétition depuis un cube de verre qui est placé où ça ? En plein cœur de Times Square à New York, s'il vous plaît. Pendant un mois, vous allez loger en plein cœur de Times Square. Et c'est un job, donc derrière, bah, vous êtes payé. Hein, et pas un petit peu, hein, parce que vous êtes payé 42 500 euros pour un mois. Faudra faire donc voilà un petit peu de contenu pour les réseaux sociaux, se filmer, montrer qu'on est assidu au travail. Hein, pas qu'on se touche et qu'on regarde des matchs de foot pendant que les autres bossent. Ah bah si, justement, c'est le principe, pardon, excusez-moi. Non, en fait, vous devrez regarder des matchs de foot pendant que les autres bossent. Donc voilà, c'est le job de rêve pour certains. Faut être déter hein, quand même, et à fond dans le football. Parce que, bon, moi déjà, regarder une minute de football, c'est dur. J'avoue, je suis pas très football. Mais alors là, 90 minutes fois 180. Match, maman. Bref, les candidatures sont ouvertes si jamais ça vous intéresse. Et évidemment, comme on vous a filé le tuyau, bah on prendra 10% sur votre salaire. Hein. Je pense sur Tipeee qu'on est comme ça, malheureusement. Non, bonne chance en tout cas si vous postulez. Tennis Suisse nous à suivre. Raille tout de suite.

0: merci d'être là tout le monde. C'est vendredi aujourd'hui, bientôt le week-end. On est avec vous, en typique. On vous lâche pas, c'est promis. Et même si vous bossez ce week-end, on sera là pour vous, avec toute la playlist qui continue. 7 jours sur 7, 24 sur 24, Portugal demain à suivre. Pink Pantress aussi pour aller jusqu'à 13h.
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0: Allez, c'est l'heure d'entamer une nouvelle heure de playlist sur Typique avec Bruno Mars, Disco Lines et Tinashe et puis Major Lazer aussi. Belle journée tout le monde, merci d'être là.
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2: Salut tout le monde, c'est vendredi aujourd'hui. Bienvenue à ceux qui viennent de se brancher, peut-être il y a quelques instants, quelques secondes, quelques minutes. J'espère que vous allez bien. Aujourd'hui, que vous tenez le coup parce que Karine, par exemple, nous dit par message sur le WhatsApp. Salut Guillaume, journée difficile pour moi après une grosse insomnie cette nuit, mais on résiste avant le week-end. Courage Karine. Ah, les insomnies, je connais. Hein. Je connais très très bien. En vrai, moi, la ASMR, parfois, ça m'aide un petit peu. Je sais pas si c'est votre truc, mais moi, les petits bruits là de gens qui tapotent sur des trucs, moi, ça m'aide un petit peu. Bisous Karine. Lydia est là aussi, elle nous écoute au boulot depuis le bureau à Verviers, elle est chargée de clients. Salut Lydia, et puis Jonathan m'envoie un coucou Guillaume, coucou typique, tout simple, efficace j'ai envie de dire. Salut Joe, merci aussi à toi d'être branché, 0471 200 300, c'est le numéro du WhatsApp de typique si jamais vous avez envie de faire un petit coucou, passer un petit coucou à quelqu'un aussi, c'est possible. On poursuit en musique, on fait ça avec les Jonas Brothers d'un côté, Craig David aussi, et puis la sensation Bella Kay. Tout ça, ça arrive dans quelques instants, c'est promis, 13h10, c'est typique.
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0: L'après-midi se passe en musique, sort typique pour vous accompagner au boulot ou chez vous. On est bien ce vendredi, on va laisser glisser les prochaines minutes avec notre coup de cœur de la semaine. C'est bien ça, hein, ça arrive dans quelques instants en sonorité années 90. C'est le morceau Retour de Madonna avec Sabrina Carpenter. Ça débarque dans un instant avec aussi Doria Day et Wiz DMC. Belle après-midi.
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Moi aussi, c'est quelque chose dont j'aimerais vous parler. Je vais vous demander un petit coup de main là. Dites-moi ce que vous avez envie d'écouter cet après-midi. Le morceau qui vous ferait plaisir cet après-midi pour accueillir à bras ouverts le week-end. Je veux absolument savoir. Vous me dites ça dès maintenant sur le WhatsApp de la radio 0471 200 300. Balancez-moi votre morceau plaisir coupable. Pourquoi pas, balancez-moi votre titre préféré du moment. Un morceau que vous avez envie de dédicacer à votre voisin, votre copine, votre copain, votre maman, votre grand-mère, votre chef pour faire de la lèche. C'est vous qui voyez. À vos plaisirs. 0471 200 300. On écoute ça d'ici une petite demi-heure, maintenant, tranquillement. Miles Smith, Signal Oran, c'est ce qui nous attend dans quelques instants. Mais d'abord, voici celui qui sera à Forêt Nationale avec Typique le 26 mai prochain. Voici Florida.

0: 13h50 sur Typique. Tout va bien, on sourit. Et on profite de la musique qui continue avec ça. Et ça, c'est Lola Young. On l'écoute avant de retrouver le journal de 14h. Faire un point sur l'info, évidemment. Lola Young arrive sur Typique, bougez pas.
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2: Merci d'être là, on va faire le point sur l'info tout de suite avec Anne Goderno avant d'écouter Walk the Moon, Ravine Lamey, Beyoncé, Snoop Dogg ou encore Olivia Dean sorti pic.
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2: Il est 14h.
4: Madame, Monsieur, bonjour. L'Iran a créé une nouvelle agence gouvernementale chargée d'approuver les passages dans le détroit d'Ormuz et d'en percevoir les droits pour la navigation. Sur place, malgré un cessez-le-feu instauré le 8 avril entre Téhéran et Washington, la situation demeure très conflictuelle et les accrochages nombreux. Regain de tension aussi entre Israël et le Liban. Les sirènes d'alerte antiaérienne ont retenti dans plusieurs villes de la région côtière du nord d'Israël, de la frontière libanaise jusqu'à la périphérie de Haïfa. L'incident survient après qu'Israël dit avoir tué un haut commandant militaire du Hezbollah dans une frappe à Beyrouth. C'était mercredi soir. Vous êtes peut-être en train de réserver vos prochaines vacances en avion. Sachez que les compagnies aériennes n'ont pas le droit d'ajouter un supplément carburant après l'achat d'un billet d'avion. L'Union européenne est un peu plus claire à ce sujet et cela malgré la flambée du kérosène à cause de la guerre au Moyen-Orient. Toute modification rétroactive du prix du billet d'avion est exclue. Une petite exception, toutefois, pour les forfaits touristiques avec des agences de voyage, par exemple, pour lesquelles une augmentation du prix est possible en fonction du coût du carburant, si et seulement si elle est prévue dans le contrat. La Fédération Wallonie-Bruxelles veut renforcer le suivi des enfants scolarisés à la maison. En Belgique, il n'y a pas d'obligation scolaire, mais bien une obligation d'instruction. Les familles qui choisissent l'enseignement à domicile doivent remplir plusieurs formalités administratives, mais pour les autorités, ces démarches ne sont pas suffisantes. Elles ne mettent pas assez l'accent sur le projet pédagogique, d'où ce nouveau projet qui a été adopté en première lecture. Le texte prévoit aussi une attention très particulière aux enfants qui présentent des troubles, des handicaps ou encore des situations de phobie scolaire ou de décrochage. La chanteuse britannique Bonnie Tyler a été placée en coma artificiel après avoir subi une opération d'urgence au Portugal. Star des années 80, Bonnie Tyler est connue pour sa chevelure blonde, mais aussi pour sa voix rocailleuse. La chanteuse de 74 ans devait entamer le 22 mai une tournée, notamment en Allemagne, en Autriche et au Royaume-Uni. Ses médecins l'ont donc placée dans un coma artificiel pour favoriser son rétablissement. Je vous souhaite une belle après-midi.
2: Pour ce qui est du ciel, des nuages et encore des nuages, toujours très nombreux surtout sur les provinces de Liège et du Luxembourg. Ailleurs, les éclaircies résistent malgré quelques passages nuageux plutôt denses sous des températures qui varient entre 13 et 18 degrés.

0: Merci d'être là tout le monde.
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0: Absolument, bel après-midi sur Tipeee. Merci de nous suivre. Que vous soyez partout en Belgique, dans la voiture, peut-être dans les transports en ce moment, à la maison, en vacances, partout dans le monde aussi. Je sais que vous nous écoutez beaucoup à l'étranger, c'est trop bien. Merci pour vos messages sur le WhatsApp de Tipeee. D'ailleurs, je vous demande un message aussi par rapport à votre proposition musicale qu'on écoutera d'ici une petite dizaine de minutes. Qu'est-ce qui vous ferait plaisir cet après-midi? Un plaisir coupable, pourquoi pas, pour accueillir le week-end qui arrive bientôt, c'est vendredi aujourd'hui. On va aussi profiter d'un morceau qui peut-être aidera les gens qui bossent ce week-end à les motiver un maximum. À vous de jouer. 0471 200 300, c'est le numéro de Tipeee, le WhatsApp en tout cas. Proposez-moi vos morceaux, on l'écoute dans un petit instant. Ça c'est la suite et c'est trop bien. Il y aura Beyoncé et Olivia Dean sur Tipeee. Bonne playlist.
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1: Allez, 14h25, c'est l'heure d'écouter votre titre cet après-midi. Visiblement, vous avez envie d'en découdre avec cette journée, puisque j'ai reçu plusieurs propositions identiques. Ça va voir Bast, Benoît, Thomas et également Adrien et Julie. Ça fait 4 quand même, 5 ? Je sais plus compter. Hein. Qui m'ont proposé un Limp Bizkit. Alors, je sais pas s'ils se connaissent tous, s'il y a un fan club de Limp Bizkit qui s'est manifesté. En tout cas, quoi qu'il en soit, ils ont tous choisi quasi le même morceau. Ben, y a un ou deux différents...

0: 14h35, vous êtes sur Typique. On est là pour vous toute la journée pour s'occuper de votre playlist. On avance en musique et on le fait et on continue. Avec dans la suite Offenbach et le son d'Alex Warren aussi. Merci d'être là tout le monde, belle journée.
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Mais pas que, la sensation Thomas Hamilton aussi. 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Medusa sera là aussi pour l'Iris Typique Electro Night, nouvelle édition, avec également deux découvertes féminines, la parisienne Filou et la liégeoise Laura Violi. 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C'est vrai que je ne l'ai pas précisé, mais c'est gratos, donc venez faire la fête, ça va être trop trop bien. On se donne rendez-vous ? Tranquille. Demain, il y aura aussi, même tout de suite, il va y avoir Camille MB, Maroon 5 et Christina Aguilera, et puis Justin Bieber. Eh, c'est bientôt le week-end pour tout le monde, hein.

0: Eh oui,
1: la prime Sparse sur Tipeee. Sparse. N'arrive plus à articuler.
2: Non mais ça va, bah, tu sais que là tout de suite moi j'étais en train de faire un petit playback là bien sympa sur ce titre que tu viens de jouer à l'instant.
1: J'ai ah ouais
2: en train de m'éclater. Donc finalement on forme une chouette paire de personnes qui savent s'exprimer.
1: Le troubadour.
2: Ouais c'est ça, bah tu sais quoi, on va se lancer là-dedans.
1: Exactement, let's go.
0: Ah, un spectacle
2: Alors le spectacle, ouais ça va pas être foufou. Tu sais, non, je crois que je vais continuer avec la playlist.
1: C'est sûr, parce que demain, il y a les Risk Typique Electronite, on peut faire une première partie.
2: Ouais!
1: C'est possible.
2: Grave.
1: Ok.
2: Bon, on se met aux instruments et tout?
1: On y travaille.
2: On y va.
1: On va parler au boss, évidemment.
2: Ok, ça marche.
1: Damiano est là en studio, il vous accompagne à partir de 15!
2: Oui, monsieur!
1: Avec quoi?
2: Avec plein de belles choses au programme, comme d'habitude. En fait, tu sais très bien que quand t'allumes la radio, que tu tombes sur Typique, va y avoir une playlist de compétition. Ça, c'est d'office.
1: Évidemment!
2: Oui.
1: Évidemment, on va le rejoindre, Damiano, avec par exemple un morceau qui, je pense, fait vibrer le mur des voisins. Ça, efficace.
2: Il va falloir faire du mot d'excuse hein, pour les voisins.
1: Ah clairement.
2: Ah ouais.
1: Et il va falloir monter le volume aussi. Merci d'être sur Tipeee tout le monde. Bébé Rexa, Faceless dans la suite.
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On passe au dernier jour de la semaine ensemble et on le fait bien avec dans la suite même pas la qui arrive. On va également avoir les Black Eyed Peas. Ce sera juste derrière Katsai avec Gabriel à sortie pic. 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

0: Le DJ résident de Typique Party, Albert Kay, il arrive très vite en playlist. Ce sera avec son tout dernier morceau, Who I Am.
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0: Exactement, coucou la team Dame pour vous accompagner dans votre vendredi. Bah oui, avec les dernières minutes hein, avant de pouvoir profiter évidemment pleinement de ce week-end. On va vivre tout ça ensemble. Et puis qui dit week-end dit peut-être que vous avez prévu un chouette petit programme hein, pour ce soir. D'ailleurs, qu'est-ce qu'on va faire là? Qu'est-ce qu'on va faire en cette fin de journée? Qu'est-ce qu'on est en train de faire? Allez-y, hein, partagez-moi tout ça. Venez inspirer encore les peut-être plus indécis d'entre nous qui ne savent pas encore comment profiter pleinement de ce week-end qui nous tend les bras. Je peux vous dire que dans quelques instants, en tout cas, on va pouvoir remettre notre playlist à jour avec le coup de cœur typique de la semaine. Un coup de cœur qui sent très très bon. Les vibes solaires. Ouais, on va se faire ça dans quelques instants. Ce sera juste derrière Albert qui est avec Wayam. Et je vous ai également prévu Hamza et Damso avec Nocif dans la playlist.
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Je vous lis sur le WhatsApp de la radio, c'est le cas de Nestor qui me dit pour moi c'est travailler jusqu'à 17h. Ce soir rien de prévu, mais week-end chargé. Justement, on file en direction du week-end ensemble, sortie pique avec dans quelques instants Missy Elliott qui arrive aux côtés de Ciara et Fat Man Scoop. Et puis juste avant ça, c'est le moment de faire un petit refresh de la playlist et de pouvoir surtout découvrir notre coup de cœur de la semaine. Un coup de cœur qui sent bon les bonnes vibes. On va découvrir ensemble le tout nouveau Calvin Harris. Calvin Harris est de retour et pas avec n'importe qui puisqu'il dévoile ce morceau aux côtés de Jazzy. Le titre s'appelle Satisfy, c'est notre coup de cœur de la semaine sur Typique. Et alors, le DJ producteur britannique évidemment qu'on ne présente plus revient en force avec un titre house solaire et hyper addictif qui risque de vous accompagner cet été sur Typique dans la playlist évidemment mais également sur le dance floor. C'est un tout nouveau single sur lequel on retrouve la voix de l'artiste irlandaise Jazzy, nouvelle figure de la scène électro et ensemble en fait, il signe un morceau dance et hyper festif qui a tout pour devenir le tube incontournable de ces prochaines semaines. Calvin Harris, Jay-Z, le coup de cœur typique de la semaine, on le découvre ensemble, voici Satisfy.

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15h, passé de 32 minutes, tout va bien, c'est typique pour vous accompagner dans votre fin de journée en direction de la maison avec dans quelques instants mon chouchou qui arrive. Ouais, pour ceux qui ne le savaient pas encore, je suis ultra fan de Justin Timberlake, ça tombe bien. Il arrive dans quelques instants avec Can't Stop the Feeling. Je vous ai également prévu du Temper City avec Self Aware dans la playlist.

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2: Bon allez, dans quelques instants, Justin Timberlake et Temper City arrivent en playlist. Et puis juste avant ça, on file en direction de nos routes et on nous signale des travaux sur le 19 Bruxelles-Mons à hauteur de Nivelles dans les deux directions. C'est à partir de ce 8 mai jusqu'au lundi 11 mai. La circulation sur le 19 entre l'échangeur numéro 19 Nivelles Sud et les aires de Nivelles en direction de Bruxelles s'effectueront sur une seule voie avec une vitesse maximale limitée à 70 km/h. La réouverture de l'accès numéro 19 Nivelles Sud vers Mons est prévue pour ce mois de juin. La fin des travaux concernant les voies Vermont, c'est prévu pour la fin de l'année 2026 sous réserve des conditions météorologiques. Et puis en Wallonie, on nous signale un véhicule en feu sur le 42 Mons-Namur à hauteur de Sambreville en direction de Namur. Les pompiers sont sur place. Les bandes de droite et d'arrêt d'urgence sont obstruées. Vous perdez 40 minutes vers Liège et à Namur. Il y a de légères files de curiosité en direction de Mons. Et puis ça coince également sur le ring de Bruxelles. On nous annonce des ralentissements entre Strombeek et Grand Bigard. Vous perdez 10 minutes. Ça coince également entre Michelen et Strombeek. 10 minutes de perdu également, et puis des ralentissements entre Woluwe, Saint-Etienne et Léonard, 10 minutes également. Je vous rappelle évidemment que si vous constatez quoi que ce soit sur les routes, un seul numéro de téléphone, le RTBF Mobile Info, 0800 48 400. Justin Timberlake dans la suite. Avant ça, voici Temper City avec Self-Aware sur Typique.

Dans la suite, on va retrouver la collab entre Chris Brown et Tyga. Ce sera avec Ayo. Et puis, il va y avoir également dans la playlist du Medusa avec Don't Wanna Go Home. Et puis, pas que dans la playlist, en fait, au final, hein. Parce que demain, samedi, la place des Palais à Bruxelles va se transformer en dance floor géant dans le cadre de l'Iris typique Electro Night avec un line-up déjà ultra exceptionnel. Hein. Ouais, on va avoir le copain de chez nous, le DJ bruxellois Henri PFR, deux découvertes féminines. D'un côté, la parisienne Filou et puis de l'autre côté, la liégeoise Laura Violi. Et je l'ai appris aujourd'hui, elle a fait la première partie d'un certain Fred Again. Rien que ça. Et puis pour clôturer tout ça, évidemment, de la meilleure des manières, Medusa, DJ star venue d'Italie. 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Évidemment, c'est un événement complètement gratuit. On pourra faire la fiesta ensemble parce que je serai sur place. Et puis, grosse pensée hein, pour tous ceux qui ne sauront pas venir. Vous pourrez suivre évidemment les festivités sur nos réseaux sociaux, sur notre compte Instagram à Typique RTBF. En attendant, on va se mettre dans le bain si jamais vous venez demain. Et on va même se mettre dans le bain, même si vous n'avez pas l'occasion de venir demain, puisque Medusa arrive de suite avec Don't Wanna Go Home.

0: Oh là là, mais il n'y a pas à dire, on est vraiment bien avec cette playlist ici sur Typique. Et on va continuer sur notre lancée parce que dans quelques instants, il y a l'un de mes kiffs perso du moment, Gordo et Rainier Zonneveld arrivent. J'adore ce titre, Loco Loco, c'est ce que je vous ai prévu avant 16h sur Typique. On va également avoir Joe avec End of Beginning.
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0: Non mais cette collab, je l'adore. Gordo, Renier, Zonveld à l'instant sur Typique avec Loco Loco, un titre qui sent bon. Bah, les bonnes vibes en fait, hein, qui nous donne clairement envie de pouvoir profiter de ce week-end qui se rapproche. Et puis je vous rappelle qu'à partir de 19h, on va pouvoir rentrer dans notre sas de décompression avec le seul, l'unique Kickstart. Ouais, c'est vraiment pour nous permettre en fait de pouvoir rentrer pleinement dans notre bulle de déconnexion.
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0: On passe la fin de journée ensemble avec dans la suite Wiz Khalifa qui arrive. On va également avoir du Pierre Demar, le tout dernier. Ce sera juste derrière l'excellentissime titre. Il est 16h. À 16h, on s'informe avec Marie-Laure de Kharkov. Bonjour Marie-Laure.
3: Madame, monsieur, bonjour. Une information concernant les deux passagers belges du bateau de croisière où des cas d'antivirus ont été détectés. Dès leur retour en Belgique, ils seront transférés vers l'hôpital universitaire d'Anvers pour une évaluation médicale. Dès que possible, ils seront ensuite ramenés chez eux où ils feront l'objet d'un suivi à domicile assuré par les autorités de santé flamandes. En Allemagne, la prise d'otages dans une banque de l'ouest du pays s'est terminée sans faire de blessés, mais les suspects ont réussi à prendre la fuite. La police a pénétré dans le bâtiment, a fouillé les lieux et libérer deux personnes indemnes dans une pièce verrouillée, mais pas de traces du ou des auteurs. Pour le moment, les enquêteurs ne savent pas quand ils ont quitté les lieux, ni si un butin a été emporté. L'OMS salue l'interdiction belge des arômes dans les cigarettes électroniques. Alors, faut-il rappeler que la semaine dernière, le gouvernement a approuvé cette mesure proposée par le ministre de la Santé, Frank Van Den Broek. Tous les arômes seront interdits à partir de 2028, à l'exception de celui du tabac. Félicitations donc de l'Organisation mondiale de la santé pour une mesure qui, je cite, s'inscrit plus largement dans les recommandations de l'OMS visant l'interdiction ou la restriction des ingrédients qui rendent le tabac et la nicotine attrayants. Judiciaire, le tribunal correctionnel de Bruxelles a condamné 8 membres d'un réseau de trafic d'êtres humains à des peines allant de 18 mois à 5 ans de prison. Les victimes, toutes des femmes chinoises, ont été amenées à Bruxelles et forcées à se prostituer. Les membres du réseau avaient confisqué leurs passeports et s'arrogeaient une grande partie du revenu de leurs activités. Cette affaire est liée à un dossier encore beaucoup plus large qui sera examiné en juin par le tribunal correctionnel de Gand. La plupart des peines prononcées aujourd'hui sont assorties de sursis. Et puis les syndicats mettent en garde sur les risques de la réforme proposée par le gouvernement flamand en ce qui concerne les contrôles techniques et l'examen de conduite. La Flandre propose en effet plusieurs assouplissements à partir de septembre, par exemple l'allongement des délais entre certains contrôles, la suppression aussi du contrôle technique renforcé lors de la revente des véhicules d'occasion. Pour les syndicats, cela pourra augmenter le nombre de fraudes et de tromperies lors de l'achat d'un véhicule et entraîner aussi une hausse des accidents. Et puisque l'on parle de voitures, le prix de l'essence diminue demain et redescendra sous la barre des 2 euros, moins 6 centimes pour la 95, moins 5,2 centimes pour la 98. Je vous souhaite une belle fin d'après-midi.
0: Merci beaucoup Marie-Laure. Dans quelques instants, on va retrouver le tout dernier Pierre Demar. Pierre Demar, il arrive dans quelques instants avec Je pense à vous. On va également avoir du beau gosse hein, dans la playlist. Un petit Bad Bunny avec DTMF.
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0: Oui, vous l'aurez compris, on va pouvoir véritablement profiter d'une playlist taillée sur mesure pour avancer dans cette fin de journée. D'ailleurs, en parlant de fin de journée, on va s'intéresser à la soirée. Et ce soir, le ciel va progressivement se dégager. Les températures seront plutôt douces. On va avoir entre 13 et 18 degrés un petit peu partout sur le royaume. Le vent, quant à lui, restera faible. Et puis pour demain samedi, eh bien, ça va être plutôt agréable hein, avec un ciel voilé mais lumineux. Quelques nuages décoratifs défileront aussi sur une large partie du royaume en après-midi, mais le temps restera sec avec des températures qui atteindront jusqu'à 21 degrés. On file sur nos routes et il y a toujours des travaux hein, sur le 19 Bruxelles-Mons à hauteur de Nivelles dans les deux directions. C'est à partir d'aujourd'hui jusqu'au 11 mai à 5h au plus tard. La circulation sur le 19 entre l'échangeur numéro 19 Nivelles Sud et les aires de Nivelles en direction de Bruxelles s'effectueront sur une seule voie avec une vitesse maximale limitée à 70 km/h. On nous signale toujours un véhicule en feu sur le 42 Mons-Namur à hauteur de Sombreville en direction de Namur. Les pompiers sont toujours sur place. Les bandes de droite et d'arrêt d'urgence sont obstruées. Vous récupère des 40 minutes vers Namur et Liège. Il y a de légères files de curiosité vers Mons. Et puis on nous signale également un accident sur le ring de Bruxelles dans l'échangeur de Grand Bigard à hauteur de Zelig en direction de Strombeek. La bande de droite est obstruée. Il y a également un accident sur le ring de Bruxelles à hauteur de Wemel en direction de Grand Bigard avec une bande de circulation obstruée. Et puis des ralentissements également à Machelen et Strombeek. Vous perdez 10 minutes entre Strombeek et Grand Bigard. 10 minutes également de perdu. Et puis ça coince également entre Woluwe et Saint-Étienne à Léonard. Vous perdez également 10 minutes. Je vous rappelle évidemment que si vous constatez quoi que ce soit sur les routes, un seul numéro de téléphone, le RTBF Mobile Info 0800 48 400.

0: Dans la suite, on va retrouver Ugel et Solto avec Jamaican Bam Bam.
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0: Ouais, j'ai aussi envie de dire bam bam, quelle belle après-midi à vos côtés, tout se passe bien, vous avez choisi Tipeee pour vous accompagner. Qu'est-ce que je suis content en tout cas de pouvoir vous permettre de terminer doucement le boulot, de pouvoir peut-être rentrer à la maison pour profiter d'un moment plus calme. C'est le moment justement de pouvoir profiter tous ensemble de notre futur sas de décompression qui arrivera tout à l'heure avec le Kickstart. On n'y est pas encore évidemment, il y a du message par contre qui arrive sur le WhatsApp 0471 200 300. Il y a Julie qui me dit qu'elle est jolie, elle se sent bien aujourd'hui, elle se sent un petit peu seule par contre, et donc du coup elle a demandé à sa meilleure amie de la rejoindre. Elles vont aller profiter d'un petit verre en terrasse en ville, et puis là elle profite en attendant de la playlist de Tipeee dans les oreilles. Bah super moment de déconnexion et de décompression, sans moins seule, c'est vrai ça. Et puis vous aussi, n'hésitez pas à me dire ce que vous faites actuellement sur le WhatsApp de la radio 0471 200 300. Et puis ce qui est bien, c'est que ce numéro là vous allez me faire le plaisir de le retenir, parce qu'on va jouer ensemble dans quelques instants.
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0: Il y a du message qui arrive sur le WhatsApp 0471 200 300. C'est le cas de Carlito qui me dit: dame, tu mets le feu à la radio? Alors non, pas vraiment, mais je peux vous dire que oui, on est clairement dans un tout bon mood, dans une super ambiance, avec la playlist évidemment ici et Sortie Pique qui continue. Dans quelques instants, on va retrouver The Magician. Orelsan s'installera également pour vous accompagner. On aura également du Billie Eilish. Et puis avant tout ça, on va pouvoir jouer ensemble. Bah oui les copains, parce que c'est l'heure du mashup du jour. Alors le principe, il est simple. En gros, j'ai été vous chercher trois extraits, trois sons qu'on a mélangés ici. Le but, c'est de pouvoir deviner une année, parce que ces trois extraits, ils datent du même moment, ils sont sortis la même année. On va donc retrouver un titre qui est sorti cette année-là. On va retrouver de l'actu, ou plutôt un commentaire sportif aujourd'hui. Et puis on va retrouver également un petit générique de film sorti en même temps. Le but évidemment, c'est de pouvoir s'amuser, de pouvoir s'éclater, de pouvoir faire travailler un petit peu ménage, de pouvoir se creuser la tête pour retrouver la fameuse année qu'on cherche aujourd'hui. Je vais donc pouvoir vous jouer le fameux mashup du jour.
1: Parfait, c'est...

Voilà, vous avez tout sous la main pour pouvoir retrouver l'année qu'on recherche aujourd'hui. Quelle est cette année, hein ? Mystère du jour pour venir tenter votre chance, pour pouvoir partager votre réponse. Bah, ça se passe, hein, sur le WhatsApp de la radio 0471 200 300. Côté playlist, comme promis, Orelsan arrive aux côtés de Yamé avec Encore une fois. Et puis avant ça, on va retrouver la jolie voix de Billie Eilish.

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0: On est toujours à la recherche de cette année mystère. On va pouvoir la deviner grâce au mashup du jour. Mashup qu'on va pouvoir réécouter maintenant de suite.
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0: J'attends vos réponses sur le WhatsApp 0471 200 300. Et dans la suite, on va retrouver Another. Another, c'est prévu avec Talk to You. Je vous ai également prévu du Charlotte Cardin. Ce sera avec The Way We Touch.
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0: Bon allez, dans quelques instants, on va retrouver Another avec Talk To You, le tout dernier Charlotte Cardin aussi. Et puis juste avant ça, on file en direction de nos routes et on nous signale des travaux sur le 19 Bruxelles-Mons à hauteur de Nivelles dans les deux directions. C'est à partir d'aujourd'hui jusqu'au 11 mai inclus. La circulation sur le 19 entre l'échangeur Nivelles Sud et les aires de Nivelles en direction de Bruxelles s'effectueront sur une seule voie avec une vitesse maximale limitée à 70 km/h. En Wallonie, on nous signale des ralentissements sur le 19. Vous perdez 20 minutes entre Haut-Ittre et Nivelles dans la zone de travaux en direction de Mons. Il y a également un objet encombrant sur le 19 Mons-Valenciennes à hauteur de Saint-Guilain en direction de la France. La bande de gauche est obstruée. Ça coince également sur le ring de Bruxelles à cause d'un accident sur le ring à hauteur de Wemel en direction de Grand-Bigard. Ça coince également à Machelen et Strombeek. Vous perdez 10 minutes. Et puis des ralentissements aussi entre Strombeek et Grand-Bigard. Vous perdez 15 minutes. Je vous rappelle évidemment que si vous constatez quoi que ce soit sur les routes, un seul numéro de téléphone, le RTBF Mobile Info 0800 48 400. Another, Talk to You, c'est ce qui arrive dans quelques instants. Et puis avant ça, on va retrouver Charlotte Cardin avec son tout dernier titre. Voici The Way We Touch sur Typique.

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0: D'ici quelques instants, on va retrouver du belge avec Puggy en featuring avec Maël. Ce sera Mirror. Et puis là, je suis en train d'actualiser le WhatsApp. On va voir un petit peu si vous avez trouvé la bonne réponse, si vous avez réussi à identifier l'année qu'on recherche aujourd'hui. Typique. Et globalement, bah attendez, bah c'est pas mal du tout. J'ai envie de vous dire respect parce que, vous le savez, toute cette semaine, on se fait plaisir. On joue ensemble au mashup du jour. Le principe, il est ultra simple. Je vous ai pris trois extraits sonores. Je vous les ai compilés dans un petit mashup. C'est pour ça que ça s'appelle en fait le mashup du jour. Et dans ce mashup, on retrouve de l'actu, ou plutôt un commentaire sportif aujourd'hui. On retrouve un titre qui est sorti cette année-là. Et puis aussi un petit extrait de film. Ici, il s'agit plutôt globalement d'un générique de film. Ce que je vous propose, c'est qu'on écoute ce mashup du jour une toute dernière fois et puis on passera au débrief.
1: Et c'est

Hop, hop, hop, hop, hop. Et je peux vous dire que vous étiez sur la bonne piste. Vous étiez sur la bonne année, hein. Via le WhatsApp, c'est le cas de Margot, de Nadège, de Guillaume, de Stéphanie, d'Alex, qui rajoute même avec l'incroyable match de notre Diable Rouge. J'avoue, le cas de Caroline aussi, de Peter, de Julien, de Lohan et puis de tous les autres. Félicitations, hein, si vous aviez trouvé la bonne réponse. On cherchait donc l'année 2018 et on va pouvoir débriefer tout ça ensemble avec le premier extrait. Ouais, ça c'est le fameux « Je l'ai dit bordel » qui date de 2018, plus précisément du 2 juillet 2018. C'était lors du 8e de la finale de la Coupe du Monde entre la Belgique et le Japon. Un moment culte, d'ailleurs on fait de gros bisous ici sur Tipeee à Philippe Albert, parce que je sais qu'il écoute Tipeee, il en profite de temps en temps. Et donc si jamais il a l'écoute, bah, gros bisous à toi mon Philippe. Ouais, gros bisous. On a également le deuxième extrait, et ça je pense que tout le monde l'avait bien évidemment. Hein. 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Drake avec In My Feeling, ça c'est le titre d'ailleurs qui a dominé le Billboard Hot 100 pendant 10 semaines consécutives. Un gros banger, hein, servi par Drake. Et puis enfin, le troisième extrait. Ah, j'adore! Ah oui, c'est les Avengers avec Infinity Wars, véritable phénomène mondial. Le film a rapporté d'ailleurs plus de 2 milliards de dollars, devenant à l'époque l'un des plus grands succès de l'histoire du cinéma. 2018, c'était l'année qu'on recherchait aujourd'hui, et c'est justement en 2018 que Drake nous régalait, nous permettait de pouvoir danser, s'ambiancer avec In My Feeling, et c'est pour ça qu'on le retrouve juste tout simplement en playlist.

0: on pourrait aussi le faire en mode miroir, miroir, dis-moi où se trouve la meilleure playlist de Belgique. Et forcément, bah, le miroir, il va répondre sur Tipeee. Et d'ailleurs, la preuve, puisque dans quelques instants, il y a Samber qui arrive avec Homebreaker. Samber avec Homebreaker, c'est ce qu'on retrouve dans la playlist sur Tipeee. Ce sera avant 17h.
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0: N'empêche, quand on y pense, une heure en votre compagnie, mais ça passe super vite. Hein. La bonne nouvelle, c'est que je vais pouvoir relancer tout ça d'ici quelques instants. Juste avant ça, on va pouvoir vite filer en direction de nos routes. Et on nous signale des ralentissements sur le 19. Vous perdez 20 minutes entre Haut-Ittre et Nivelles dans la zone de travaux en direction de Mons. On nous signale également un objet encombrant sur le 19 Mons-Valenciennes à hauteur de Saint-Guilain en direction de la France. La bande de gauche est obstruée et puis ça coince également sur le ring de Bruxelles. Ça ralentit entre Strombeek et Grand Bigard. Vous perdez 15 minutes. Ça ralentit également entre Hal et Grand Bigard. 15 minutes de perdu également et ça bouchonne un petit peu entre Strombeek et McEllen. Vous perdez 10 minutes. Je vous rappelle évidemment que si vous constatez quoi que ce soit sur les routes, un seul numéro de téléphone, le RTBF Mobile Info 0800 48 400.
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0: Ah bah ça y est, c'est reparti pour une nouvelle heure de Good Music avec Teddy Swim qui arrive dans quelques instants. On va également avoir du Pink et du Harry Styles, ce sera avec American Girls.
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0: Il est 17h.

0: Oh là là, mais encore des titres comme ça, mais vraiment, on en veut dans la playlist, bah ça tombe bien. Un mot, un geste, Dame Dame fait le reste, on va retrouver dans quelques instants Kungs. Ce sera avec This Girl, je vous ai également prévu du Teddy Swim avec Bad Dreams. En tout cas, je suis hyper content de pouvoir vous accompagner sur le trajet retour en direction de la maison, de pouvoir vous permettre aussi tout doucement de préparer vos affaires pour vous sentir officiellement en week-end. Et c'est ce qu'on va se faire là maintenant, évidemment, avec tout plein de belles choses au programme. D'ailleurs, dans quelques instants, on va filer en direction des coulisses hein, de nos morceaux préférés. Enfin, filer dans les coulisses, vous m'avez compris, on va apprendre quelque chose sur un titre qu'on vous joue dans la playlist. C'est Lou qui va nous décrypter tout ça et qui va nous permettre de pouvoir briller à la machine à café ou même devant la famille durant le fameux repas familial du dimanche. Et puis côté playlist comme prévu, hein, Kungs arrive avec This Girl, ce sera juste derrière Teddy Swim avec Bad Dreams. 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

On va retrouver dans quelques instants Shakira et Belé avec Algotou, le tout dernier Shakira. Il arrive en playlist et puis on va jouer tout à l'heure pour tenter de repartir avec vos quatre accès pour une expérience immersive dans un lieu unique à Liège avec des énigmes, des défis, des univers surprenants qui vous attendent. 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En attendant, Shakira, on la retrouve de suite avec Algotou. Et puis juste après, on fera un petit refresh de ces titres qu'on a dans la playlist et qui possèdent leur petit lot de secrets.

0: Pink Panthers arrive dans quelques instants. Ce sera aux côtés de Zara Larsson avec Stateside. Et puis avant ça, on part en direction des coulisses de nos morceaux préférés sans typique.
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0: Ouais, tous les jours aux alentours de 17h20. Hein, toute cette semaine, en tout cas, on vous propose de pouvoir partir dans les coulisses de la playlist. Lou connaît mieux que quiconque, d'ailleurs, les secrets de ce morceau qu'on vous joue ici sur Typique et qui cache certaines petites choses. Lou vous dévoile ce qu'on ne vous a jamais dit sur les morceaux que vous entendez ici sur Typique dans les secrets de la pop. Et aujourd'hui, on va parler de Fugees avec le morceau Killing Me Softly.
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3: Classique parmi les classiques, Ready or Not des Fugees est impossible à oublier. Mais est-ce que vous saviez que ce morceau a failli ruiner le groupe ? Je m'appelle Lou, bienvenue dans les secrets de la pop, le podcast qui vous dévoile les anecdotes les plus inattendues derrière vos tubes préférés. Quand les Fugees sortent leur deuxième album The Score en 1996, ils vont marquer la planète entière avec des titres comme Killing Me Softly ou encore Ready or Not.
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3: Sauf qu'à l'époque, ils n'étaient pas prêts à un tel succès commercial. Ce disque, ils l'ont enregistré dans une cave sans trop de moyens après le flop de leur premier essai, Blunted on Reality. Et surtout, ils n'étaient pas très au courant des règles de l'industrie musicale. Pour créer la mélodie de Ready or Not, Wyclef Jean, l'un des membres du groupe, va se servir d'une technique très utilisée dans le hip-hop, à savoir l'art du sample. Il va directement piocher dans le répertoire des Delphonics et reprendre les paroles de ce qui va devenir

0: puis surtout, il décide de sampler le morceau Boadicea d'une chanteuse irlandaise qui s'appelle Enya. Morceau qu'elle a sorti en 1987. Un air un peu ralenti dans la version des Fugees qui compose la trame mélodique de Ready or Not. Et là, vous allez me dire, quel est le problème? C'est une technique répandue. Tout à fait. Le seul problème, c'est qu'ici, les Fugees ont utilisé le morceau sans acheter les droits et sans demander la permission. Cette exploitation a donc été faite de manière totalement illégale. En entendant leur titre, la chanteuse Enya a failli tomber de sa chaise. Et on la comprend. Elle était sur le point de se lancer dans un procès contre le groupe américain qui aurait pu totalement les ruiner puisqu'elle n'était même pas citée dans les crédits. Heureusement, le groupe lui a expliqué qu'ils ignoraient les règles d'usage et qu'ils ne savaient pas qu'ils devaient clearer les droits. Ils ont donc trouvé un arrangement et grâce à ça, Enya touche une grande partie des royalties de Ready or Not. Faut dire que son morceau Boadicea lui rapporte une petite fortune. Quelques années plus tard, il a également été samplé par Mario Winans dans le méga succès des années 2000, I Don't Wanna Know. I don't wanna know if you're playing me. Sauf que cette fois-ci, tout a été fait dans les règles de l'art puisqu'il a demandé la permission d'utiliser le sample. Il touche donc 60% des royalties sur le titre. Et attendez, c'est pas fini. Ce morceau a lui-même été samplé quasi intégralement dans Creepin de Metro Boomin et The Weeknd sorti en 2022 et qui cumule également plusieurs centaines de millions d'écoutes.
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0: 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Côté playlist, dans quelques instants on va retrouver du Kygo avec Save My Love. Kygo, il arrive en playlist. On va également avoir Miles Smith, ce sera avec Stay.
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0: Bon allez, on avance avec une playlist de qualité dans les oreilles. Juste avant ça, on file en direction de nos routes et on nous signale des ralentissements sur le 19. Vous perdez 20 minutes entre Haut, Ittre et Nivelles dans la zone de travaux en direction de Mons. Ça coince également sur le 411 Bruxelles-Namur. Vous perdez 15 minutes entre Dossou et Loyers à cause de la zone de travaux en direction de Libramont. Ça ralentit également sur le ring de Bruxelles entre Machelen et Strombeek. Vous perdez 10 minutes. Ça coince entre Strombeek et Grand Bigard. 15 minutes de perdu. 15 minutes de perdu aussi entre Hall et Grand Bigard. Et puis enfin, ça ralentit pas mal entre Woluwe et Saint-Etienne et Léonard. Vous perdez 10 minutes. Et puis je vous rappelle évidemment que si vous constatez quoi que ce soit sur les routes, un seul numéro de téléphone, le RTBF Mobile Info, 0800 48 400.
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0: Dans la suite, on va retrouver BTS et je me suis dit qu'on allait aussi pouvoir se faire plaisir. C'est pour ça que je me suis permis de glisser une petite pépite dans la playlist, celle de Diams. On va la retrouver avec Jeune Demoiselle, mais d'abord, on va jouer ensemble.
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0: Ouais, dernier jour de la semaine. Alors franchement, moi, j'ai kiffé. J'étais content de passer mes après-midi avec vous. Dernière fois que je m'installe ici durant les vacances, derrière le micro. Et celle qui a envie de repartir avec du beau cadeau, histoire de pouvoir profiter eh bien, au maximum, c'est Marie-Sophie. Alors Marie-Sophie, tu viens de Mons?
2: Oui, c'est ça.
0: Ok, parfait. Tu bosses comme gestionnaire de chantier. T'es un petit peu la chef d'orchestre de tout ce qui se passe sur un chantier, finalement.
2: Oui.
0: Oui, j'aime bien. Tu bosses sur quoi actuellement?
2: Ma division est spécialisée en patrimoine, donc okay. Les églises et les vieux châteaux. Et ici, la société pour laquelle je travaille vient de terminer la restauration du Lion d'Interlot.
0: Ok, ah oui, ok, oui, bah, j'ai voulu y aller il n'y a pas longtemps, j'ai vu qu'il y avait un petit peu de travaux, mais là maintenant, bah, ça va.
2: Oui.
0: Ok,
2: voilà.
0: Parfait. Je sais que je vais pouvoir y retourner dans pas longtemps du tout. Bon,
2: voilà,
0: est-ce que...
2: Ben,
0: c'est bien, c'est parfait. On ira ensemble oui. Alors dans ce cas-là. Main dans la main et on regardera le Lion de Waterloo. Mais avant ça, parce qu'il faut qu'on joue quand même ensemble, on va pouvoir tenter de repartir avec du beau cadeau de ton côté. Est-ce que t'es prête à jouer avec moi en direct ici sur Typique? Est-ce que je peux faire aller cette fameuse roue?
2: Oui.
0: Ok, je prends ça comme un oui, oui, oui.
2: C'est parti. Oui, oui.
3: Le mot manquant.
0: Ok, c'est un mot manquant qu'on a actuellement. Et donc, en gros, le principe, il est simple. C'est que tu vas devoir retrouver le mot manquant présent dans l'extrait sonore. Et puis, on vérifiera ça juste après. Deux bonnes réponses. Et évidemment, tu repars avec le fameux cadeau du jour. Est-ce qu'on y va?
2: Allez, c'est parti.
0: Ok, let's go.

0: Alors, Marie-Sophie, est-ce que tu as une idée de quel est ce fameux mot manquant ?
1: Non, le monde ?
0: Non, c'était pas ça. C'est pas grave. On va passer au deuxième extrait. Concentre-toi bien. Normalement, ça, c'est un classique. Tu devrais l'avoir.

0: Est-ce que tu l'as?
1: Mais j'ai pas très bien entendu.
0: Bon,
1: donc,
0: non. Je vais être cool.
1: Désolée.
0: Non, t'inquiète, concentre-toi juste bien. On va le réécouter là maintenant.

0: Est-ce que tu penses l'avoir ou pas?
1: Hola.
0: C'était pas ça. C'est pas grave, on a encore deux tentatives. On se concentre bien et on y va. Voici le troisième extrait.
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0: Là, je pense que tu dois l'avoir.
1: Loin de tout?
0: C'est plutôt autre chose.
1: De vous? Loin de vous?
0: Ah bah attends, on va quand même vérifier par sécurité. Voilà.

0: de vous, c'est ce que tu avais dit. Ok, ça fait un point pour le moment. Ouh, la tension est vraiment là, hein, parce que du coup, c'est le dernier extrait. Est-ce que tu vas repartir avec tes accès pour pouvoir profiter d'une expérience unique? Ben, on va le savoir d'ici quelques instants. Voici le tout dernier extrait.
1: Je suis une particule qui orbite autour de toi, qui orbite autour de soi, qui orbite autour de... 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
0: Est-ce que tu l'as? Elle l'a dit plusieurs fois.
2: Oui, oui, qui tourne autour de toi, mais je ne sais pas c'était quel mot qui était manquant. J'ai les paroles, mais qui orbite autour de toi, mais je ne sais plus c'était quelle partie qui était manquante.
0: Ouais, je vais être cool. On se le réécoute une toute dernière fois.
2: Oui, je veux bien.
0: Oh, je te mets sur la piste, là. Hein.
1: Je suis une particule qui orbite autour de toi, qui orbite autour de soi, qui orbite autour de... 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
0: Est-ce que le fait que tu connaisses les paroles va pouvoir t'aider cette fois-ci?
2: Une particule.
0: Oh bah écoute, tant qu'à faire, on vérifie ou quoi?
2: Oui.
0: Oh, je sens que tu hésites.

0: Attends, c'est moi ou elle a dit particule?
1: Ah oui?
0: Ouais, Marie-Sophie, bah ça a gagné là, ça fait trop plaisir. Et hey, franchement, j'ai eu peur.
1: Cool.
0: Oh, et je peux te dire que j'ai eu des sueurs là. Hein. Mais tu peux pas me faire ça! Mais bon,
1: oui,
0: là, c'est gagné!
1: Je ne connaissais pas!
0: C'est bien, tu repars en tout cas avec tes accès pour une expérience immersive chez The Vex, un lieu unique à Liège, où énigmes, défis et univers surprenants t'attendent. Tu vas être en mode escape game, en mode réalité virtuelle. Tu vas pouvoir plonger au cœur de monde incroyable et affronter aussi ces fameux zombies en mode à réalité virtuelle. J'espère que t'es prête. En tout cas, moi, je suis une flippette là-dessus. Tu sais quoi? Tu vas buter du zombie à ma place parce que moi, je suis en PLS à chaque fois que j'en parle. Je pourrais pas, mais ok. Et tu sais déjà avec qui tu vas y aller parce que tu repars quand même avec 4 accès, hein.
1: Eh ben, du coup, Marc, Samy, et donc mon compagnon, un de mes meilleurs potes, et une troisième victime.
0: Ouais, ok, quelqu'un. Voilà, ça va être une team de choc. J'adore
1: voilà,
0: en tout cas que tu me cites en tout cas le nom de ceux qui vont pouvoir t'accompagner. On leur fait évidemment de gros gros bisous. Tu vas pouvoir leur annoncer directement maintenant. Et tu sais quoi, je te propose même de pouvoir chanter dans la suite parce qu'on va avoir une petite pépite qui arrive. Non, non, t'inquiète, ce sera pas à l'antenne. Tu vas pouvoir chanter en yaourt de l'autre côté de la radio sans aucun problème parce que Diams, elle arrive de suite avec Jeune Demoiselle.

0: Allez hop hop hop, on avance en direction de 18h avec une playlist parfaite. Dans quelques instants, on va retrouver le dernier Teddy Bear avec Chaussures Roses.
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0: La révélation belge Teddy Bear arrive dans quelques instants avec son titre Chaussures Roses. On aura également d'ici quelques instants Ed Sheeran avec Safaya.
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0: La première fois que vous l'avez découvert, c'était ici, c'est sorti pique à l'instant, c'était Teddy Bear avec son titre Chaussures Roses. Et puis si vous êtes fan de lui, bonne nouvelle hein, puisqu'il est programmé le samedi 5 septembre dans le cadre des solidarités de Namur. Quant à nous, on se lance maintenant dans une nouvelle heure remplie de tout ce qu'on aime. Avant ça, on va vite jeter un œil sur le temps par chez nous.
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0: Et je peux vous dire que dans le courant de la soirée, le ciel va progressivement se dégager avec des températures qui seront plutôt douces. On va avoir entre 13 et 18 degrés selon les régions. Le vent restera faible. Oui, on va quand même avoir un petit peu de vent, sinon c'est pas drôle. Et puis pour demain samedi, ça va être plutôt agréable avec un ciel souvent voilé, mais quand même assez lumineux. Quelques nuages décoratifs défileront dans le courant de l'après-midi, mais le temps restera sec avec des températures qui vont gagner encore quelques degrés. On va avoir jusqu'à 21 degrés sur tout le royaume. Et ça, c'est pas pour me déplaire. Ce qui n'est pas non plus pour me déplaire, c'est de pouvoir vous accompagner pendant que vous êtes sur le trajet retour en direction de la maison. Et on nous signale d'ailleurs des ralentissements sur le 19, moins de 10 minutes de perdu entre Haut-Ittre et Nivelles dans la zone de travaux en direction de Mons. Ça coince également sur le 411 Bruxelles-Namur. Vous perdez 15 minutes entre Dossoux et Loyers en direction de Libramont. On nous signale également un accident dans l'échangeur de le 411 Namur-Bruxelles avec le ring de Bruxelles à hauteur de Léonard en direction de Zaventem. La bande de droite est obstruée et puis sur le ring de Bruxelles, ça coince un petit peu. Entre Strambeck et Grand Bigard, vous perdez 10 minutes. Je vous rappelle évidemment que si vous constatez quoi que ce soit sur les routes, un seul numéro de téléphone, le RTBF Mobile Info 0800 48 400. On va se connecter à la Live Room d'ici quelques instants. Et puis il y a de la good music évidemment avec Miley Cyrus qui arrive dans quelques instants. Et puis avant ça, voici le tout dernier Gorillaz.
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0: Belle soirée tout le monde.

0: mais qu'est-ce qu'elle est parfaite cette playlist, franchement j'adore hein. Miley Cyrus à l'instant avec Flowers, à venir dans quelques instants Nicki Minaj, ce sera avec Super Bass, et puis avant ça on va filer en direction de la Typique Live Room.
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0: Chaque jour vers 18h10, on retrouve nos artistes qui viennent dans l'Atypique Live Room. Alors l'Atypique Live Room, en fait, c'est leur cocon. C'est là où ils viennent nous régaler avec des versions live et acoustiques comme on les aime. Et aujourd'hui, on va retrouver une artiste que j'adore. Clara Luciani est venue chez nous. Elle s'est installée dans cette fameuse petite pièce bien sympathique pour nous livrer son titre Courage en version live et acoustique. C'est d'ailleurs ce qu'on va pouvoir découvrir là, maintenant, de suite.

0: 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Salut tout le monde, il y a Audrey qui est là en pleine forme.
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Ah, il y a du message qui arrive sur le WhatsApp, ça fait trop trop plaisir. Merci pour les bonnes vibes que vous me filez à travers ce que vous m'envoyez hein, sur le WhatsApp 0471 200 300. Il y a Loris qui me dit je suis sur la route pour rejoindre ma copine pour le week-end. Enfin, bah, je peux comprendre hein. Ouais, c'est clair que parfois le week-end peut paraître très loin, mais là ça y est, c'est officiel, il vient peut-être de démarrer pour vous de l'autre côté de la radio. Il y a Esteban qui me dit je viens de finir ma séance à la salle, maintenant je vais juste manger comme un ogre. Bah, fais-toi plaisir mon Esteban. Et puis vous aussi, venez me partager votre programme pour ce vendredi soir via le WhatsApp 0471 200 300. À venir dans la suite, Mark Ronson, ce sera juste derrière Bruno Mars.

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0: Lâche rien, on continue cette belle playlist avec dans quelques instants le tout dernier Louisa qui arrive. Avec Jetlag, c'est ce qu'on va retrouver dans la playlist. Je vous ai également prévu du Justin Bieber, ce sera avec Sorry.
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0: La playlist continue juste avant ça. On va vite filer sur nos routes avec des ralentissements sur le 411 Bruxelles-Namur. Vous perdez 10 minutes entre Dossou et Loyers en direction de Libramont. Et puis ça coince également sur le ring de Bruxelles entre Strandbeek et Grand Bigard. Vous perdez 10 minutes également. Et je vous rappelle évidemment que si vous constatez quoi que ce soit sur les routes, un seul numéro de téléphone, le RTBF Mobile Info 0800 48 400.

Il y a un petit collecteur qui arrive dans quelques instants. Evanescence avec My Immortal, c'est ce que je vous ai prévu. On va retrouver également en playlist du Belge avec Elena et le titre Capuche. Et puis avant ça, on va parler du réveil de typique week-end avec Mario et Vanessa. 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Evanescence arrive dans quelques instants et puis avant ça, comme promis, voici Elena avec Capuche.

0: On va doucement pouvoir se mettre dans le bain dans quelques instants parce que côté playlist, on va retrouver un petit bomb funk MC avec Freestyler. Olivia Stone aussi s'installe dans la playlist. Elle va nous chanter le fameux titre Isabelle. Et puis à partir de 19h, bah c'est le démarrage des festivités. Hein. À partir de 19h, ce sera le lancement officiel de ce fameux week-end qu'on a attendu toute la semaine. Ce sera avec le Kickstart. En gros, préparez-vous tout doucement à pouvoir rentrer dans votre sas de décompression, dans cette bulle de déconnexion qui va nous faire énormément de bien. On va véritablement pouvoir se mettre en mode before avant de pouvoir peut-être sortir avec les copains. Et puis d'ailleurs, n'hésitez pas à partager le programme de ce vendredi soir. Qu'est-ce qu'on fait de l'autre côté de la radio? Allez-y, hein, je vous attends sur le WhatsApp 0 471 200 300. Et quant à nous, on lance les festivités d'ici un petit peu moins de 10 minutes. Dans 6-7 minutes, on sera sur notre lancée. On pourra véritablement décompresser de cette très très longue semaine.
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0: ça, c'est le genre de titre parfait pour nous mettre en mode week-end. On active justement ce fameux mode week-end. Vendredi soir, tout va bien, vous écoutez typique. On s'apprête à démarrer une soirée de légende. Juste avant ça, on va vite filer en direction de nos routes. Et on nous signale des ralentissements sur le 411 Bruxelles-Namur. Vous perdez 10 minutes entre Dossou et Loyers à cause des travaux en direction de Libramont. Ça coince également sur le ring de Bruxelles. De Strombeek à Grand Bigard, vous perdez entre 10 et 15 minutes. Et puis sinon, partout ailleurs, c'est plutôt fluide. Rien à signaler. Je vous rappelle évidemment que si vous constatez quoi que ce soit sur les routes, un seul numéro de téléphone, le RTBF Mobile Info 0800 48 400.
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0: Mais oui, oh là là, qu'est-ce que je suis content. Bonsoir tout le monde, ça y est, c'est parti, hein. Le week-end démarre là maintenant de suite sur Typique. On va pouvoir en profiter pour rentrer dans notre fameux sas de décompression là, des fins de semaine, dans notre bulle de déconnexion, parce que oui, le week-end il s'ouvre là de suite avec le kickstart du vendredi soir. Et je peux vous dire qu'on va avoir pas mal d'ambiance et que même que ça va se poursuivre en fait demain avec un événement dans la capitale. On va évidemment en parler dans quelques instants. Il y aura également le kickstart, hein, ce titre qui va donner une petite impulsion à votre vendredi soir. Et ça sent tout bon, le morceau qui a fait nos festivals durant notre jeunesse. On va découvrir donc cette pépite dans quelques instants sur Typique. Et puis côté playlist, histoire de bien démarrer tout ça, il y a Doechi qui arrive dans quelques instants. Ce sera juste derrière Taylor Swift avec Hoplite, le remix de Bunt. 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

0: Il y a du message qui vient d'arriver, c'est ce qu'a fait Carlito en fait, hein, qui me dit vendredi 19h, les choses sérieuses peuvent commencer bah, carrément hein, avec Alesso et les One Republic, c'est ce que je vous ai prévu dans la suite. Et puis là, on va surtout pouvoir profiter pleinement du kickstart de ce vendredi soir.
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0: Ouais, je me suis confié une mission. Tous les vendredis, en fait, je vous retrouve un des classiques qui reste totalement intemporel. Et la petite pépite, là, qu'on va pouvoir retrouver, elle sent bon les festivals. Oui, on va pouvoir la découvrir ensemble. J'avais envie cette semaine, et je vous cache pas, hein, qu'on se mette en mood assez festif. Du coup, j'ai fait ma petite recherche, comme d'habitude avant chaque émission, et je tombe sur cette pépite. Sur ce titre qu'on aurait pu oublier, qu'on a peut-être oublié, qu'on va pouvoir redécouvrir maintenant. Un titre signé Ivan Gauk et Phoenix Paul, et vous allez me dire, mais qu'est-ce que c'est que ça? Attendez, je vais vous expliquer, vous allez directement comprendre pourquoi. Parce que ce morceau-là, on s'est déjà écouté pendant qu'on était en festival d'office. C'est un titre qui nous a porté, un titre qui a peut-être eu comme conséquence de nous faire perdre notre voix et d'être dans le mal le lendemain matin, mais c'est pas grave, on assume pleinement. In My Mind, c'est ce que je vous joue dans la playlist ici sur Tipeee, un titre parfait, un titre qui va ouvrir officiellement votre week-end. Juste exceptionnel quoi.

hein, vous régaler avec vos messages hein, qui arrivent sur le WhatsApp, les copains. C'est le cas de Sabine qui me dit merci pour le son Damiano. C'est parti pour 12 heures de route en 45 tonnes. Ah ouais, c'est quand même fameux. Et on a bien besoin de tes sons. Bah, avec grand plaisir, je vais continuer de vous accompagner comme ça avec une sélection musicale parfaite, histoire de pouvoir ouvrir officiellement ce week-end. On a également Iris, présente sur le WhatsApp. Elle est tranquillement posée chez elle. C'était retour de vacances aujourd'hui, trajet interminable. Maintenant, c'est le retour à la réalité, mais avec typique dans les oreilles, bah, toujours là évidemment, hein, pour pouvoir vous accompagner, que ce soit dans la réalité ou même dans votre sas de décompression. Vous aussi, hein, venez me partager votre programme là pour ce vendredi soir. Qu'est-ce qu'on fait de l'autre côté de la radio? Est-ce qu'on est chill? Est-ce qu'on est en train de bosser encore un tout petit peu, prêt à rentrer à la maison? Est-ce qu'on a prévu de sortir ce soir? Le numéro, c'est celui du WhatsApp, hein, 0471 200 300. Dans quelques instants, je vous accompagne avec Ray, David Guetta, Hypaton, Where Is My Husband, c'est prévu. Et puis là, c'est Pausa qui s'installe pour vous permettre de décompresser avec Pick Up The Phone. 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

0: Là, on est clairement dans le mood du week-end et c'est très loin de s'arrêter parce que dans quelques instants, on va retrouver deux superstars qui seront avec vous demain soir. D'un côté, on va retrouver Thomas Hamilton et puis de l'autre côté, il y aura Henri PFR.
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0: Ouais, et en plus, quand je dis demain soir, c'est très sérieux, hein, parce que demain, ce sera le retour de l'Iris Typique Electro Night. Sur la place des Palais à Bruxelles, on va retrouver évidemment les meilleurs DJ belges derrière les platines, avec notamment Laura Violi, Thomas Hamilton ou encore Henri PFR. Et côté international, on va avoir la parisienne Filou. Et puis il y aura aussi du Médusa. La typique Electro Night, c'est demain, donc ce samedi 9 mai sur la place des Palais à Bruxelles. Rendez-vous dès 18h hein, pour vivre un moment de folie. Et oui, je serai là également pour pouvoir m'ambiancer à vos côtés et puis surtout pour permettre à ceux qui n'ont pas l'occasion de pouvoir s'y rendre, de pouvoir vivre tout ça depuis l'intérieur, depuis les backstage. Enfin bref, on compte quand même sur vous hein, pour que vous puissiez venir avec les copains, avec la famille, pour passer un moment de légende avec ces nombreux DJ qui vont être derrière les platines et retourner complètement la place des palais. Et d'ailleurs, un petit aperçu là maintenant avec Thomas Hamilton. Le tout dernier, il arrive de suite. Voici Why Do You?

0: la maison. Mathieu qui va se faire une petite soirée pétanque du côté de Anu. Et puis vous aussi, hein, ne soyez pas timide. Venez me partager le programme, votre activité, vos activités prévues pour ce vendredi soir via le WhatsApp 0471 200 300. Moi par exemple, j'ai prévu de vous jouer de la good music. Et je vous le prouve de suite avec la collab entre Earth et Purple Disco Machine, Wonderful Life. C'est ce qui arrive dans quelques instants. On va également avoir du Dre Dury. Ce sera avec Mismo Idioma.
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0: Bon allez, dans quelques instants, Dre Dury avec Mismo Idioma arrive, Earth et Purple Disco Machine aussi. Et puis juste avant ça, on file en direction de nos routes et on nous signale un véhicule en feu sur le 40 Liège-Bruxelles à hauteur de Recours en direction de Bruxelles. La bande de droite est obstruée, la situation est dangereuse, les pompiers sont sur place. Et puis sinon, partout ailleurs, c'est plutôt fluide, ça roule plutôt pas mal. Je vous rappelle évidemment que si vous constatez quoi que ce soit sur les routes, un seul numéro de téléphone, le RTBF Mobile Info 0800 48 400.

0: C'est le genre de titre parfait pour pouvoir profiter de la terrasse, pour pouvoir profiter du jardin avec pourquoi pas un petit verre, avec modération hein, quand même le verre. En attendant, ce qu'on peut consommer sans, sans modération, mais avec le plein de motivation, voilà, j'y suis arrivé, eh bien c'est le réveil de typique de demain matin parce qu'on va retrouver Mario et Vanessa pour notre plus grand plaisir.
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0: 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Hein. C'est demain à partir de 7h, le réveil de Typique qui reviendra, le réveil de Typique week-end qui reviendra avec Vanessa et Mario aux commandes. Côté playlist, dans quelques instants, Major Lazer arrive avec Light It Up. Et puis là, ce qu'on va retrouver, c'est du belge. Voici Lost Frequencies avec So Much Beauty.

un titre qu'on vous joue dans la playlist. Ici sur Typique possède un petit quelque chose d'un morceau qui a cartonné par le passé. On va se faire le sample dans quelques instants sur Typique. Et puis avant ça, il y a de la good music qui arrive. Ça, c'est genre direct avec Mr. Belt & Weasel. 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

avant 20h, sortie Pico, on va retrouver du Disclosure avec You and Me, le tout remixé par Rivo, c'est prévu dans quelques instants. Et puis juste avant ça, on va sortir à la loupe, on va partir en mode analyse de la playlist de Typique. Ouais, parce que chaque vendredi, en fait, on repère les inspirations de ces titres qu'on retrouve dans la playlist. Et c'est justement le moment de pouvoir faire tout ça ensemble. On va analyser ces morceaux avec lesquels on s'ambiance et qui ont des samples de titres qui ont cartonné par le passé. Et aujourd'hui, on va parler de la collab, entre guillemets, entre Elton John et Dua Lipa, servi par Pino, le groupe australien de musique électro. Perso, moi j'adore ce titre-là, hein. C'est un énorme morceau pop dance avec une vibe assez moderne, une mélodie qui sonne un petit peu familière, c'est vrai, mais c'est frais, c'est léger, et en fait si ce titre vous dit quelque chose, ce qui n'est pas impossible, c'est même tout à fait normal, c'est parce qu'en fait, il vient de là. Eh ouais, en fait, en réalité, Cold Heart, le remix de Pino, c'est un mashup qui a été créé par le trio australien et qui fusionne des morceaux d'Elton John, notamment Sacrifice, Kiss the Bride ou encore Rocketman. Et en fait, Rocketman, il est sorti en 1972, c'est un titre culte avec une mélodie planante, une émotion très particulière, propre en fait véritablement à Sir Elton John. Et le remix de Pino va mélanger donc tous ces morceaux et en faire un mashup complètement génial qu'on va pouvoir retrouver maintenant dans la playlist Sortie Pique. Ouais, la petite collab là, entre Elton John, Dua Lipa, le tout remixé, retravaillé, le petit mashup quoi en fait, hein, du trio électro-australien Pino, il arrive de suite, voici Cold Heart dans la playlist Sortie Pique.

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8: Le trio de DJ italien Medusa arrive très vite en playlist. On va également retrouver du Alok. Et enfin, notre Angèle nationale. Elle arrive de suite avec What You Want.
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8: Il est 20h.

0: viens de voir le message de Mag qui me dit « Moi, je suis chill sur ma terrasse en mode apéro, mais demain, je fais le matin. » Demain, c'est demain. Là, on est en plein kickstart avec, dans quelques instants, Florida qui arrive. On va également retrouver Medusa avec « Don't Wanna Go Home ».
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0: Ah bah clairement, hein, c'est notre rendez-vous du vendredi soir après une journée de boulot, là où vous êtes peut-être en train de rentrer tout doucement à la maison avec eh bien, la tête un petit peu en compote. Eh bien sachez que je suis là pour vous accompagner, je suis là pour vous permettre de décompresser. Oui, et je suis content en plus de ça de pouvoir vous accompagner avec de la good music. Le sas de décompression, il est activé et croyez-moi, vous allez pleinement profiter. On va d'ailleurs parler dans quelques instants de John Newman qui vient de sortir un tout nouveau morceau qu'on va découvrir ici sur Tipeee avant tout le monde, mais je vous ai absolument rien dit. Et puis c'est pas tout, hein. Le WhatsApp, vous le savez, est ouvert pour venir me partager vos activités et ce que vous faites en ce vendredi soir. Ben, c'est ultra simple, rendez-vous au 0471 200 300. Sinon, côté playlist, un petit collector Florida, T-Pain, Low, c'est ce qui arrive. Ce sera juste derrière le tout dernier Medusa.

Vous le savez, hein, vous êtes ici comme chez vous avec vos messages qui arrivent sur le WhatsApp. C'est le cas de Lucas qui me dit « Je viens de finir la salle, j'avais zéro motive, mais au final, ça fait du bien. Là, je suis en train de rentrer chez moi tranquillement avec la playlist de Typique dans les oreilles, bah, toujours là pour vous servir. Hein. Si jamais vous avez besoin de motivation pour pouvoir faire votre sport, pour pouvoir cuisiner un petit morceau ou même rentrer tout simplement en direction de la maison pour profiter pleinement de ce week-end, bah, je suis là. Hein. Il y a Manon également qui me dit « On a improvisé un mini-apéro avec la coloc, c'était pas prévu du tout, mais ça fait du bien après la journée, surtout à l'écoute de Typique. » 0471 200 300, venez me partager vos activités pour ce vendredi soir, les copains. Moi, de mon côté, je me suis dit qu'on allait véritablement pouvoir se régaler, et tant pis pour les voisins, parce que dans quelques instants, ouais, on va pouvoir mettre le son à fond avec Kiki qui arrive, What's a Girl to Do in 25, et puis là, un petit Dimitri Vegas, Like Mike, Marlon Hofstadt, ça vous dit quelque chose? Normal, c'est Machina Time qu'on retrouve de suite dans la playlist.

0: Bon bah côté playlist, on va être tout aussi bien. On va retrouver Nightcrawlers dans quelques instants. Attention, ce sera Push the Feeling On, mais le tout revisité par MK Dub. Et puis on va parler d'une super bonne nouvelle côté musique.
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0: Premier sur les news, premier sur l'actu de nos artistes préférés. Ben forcément c'est Typique. Et je viens de voir une nouvelle qui va vraiment faire plaisir aux fans de John Newman. Souvenez-vous, à l'époque, il nous avait déjà régalé avec ceci. On s'en souvient ? Ouais, bah c'est top. Parce que John Newman est de retour avec un tout nouveau titre qui s'appelle Merry Go. C'est un titre pop lumineux avec sa voix soul qu'on reconnaît direct. Alors, le titre est pensé pour l'été, mais pas que. Et puis derrière son retour, en fait, il y a une vraie évolution perso. John Newman explique s'être reconnecté à la musique et même à sa vie puisqu'il est devenu papa récemment. Félicitations d'ailleurs à lui. C'est un moment très important pour lui qu'il a intégré directement dans le morceau. Après une pause pour se recentrer, il revient avec une énergie nouvelle, une envie claire, créée librement, et c'est ce qu'il nous prouve directement avec ce tout nouveau titre qu'on découvre ensemble. Voici le dernier John Newman, c'est Merry Go dans la playlist sur Typique.

0: La plus grande fiesta de Belgique, c'est ici là maintenant, sortie pique avec tout ce qu'on aime, hein, de la good music. Évidemment, dans quelques instants, on va retrouver Roméo Elvis et Oscar and the Wolf avec Bon Sens. Et puis il y a du message aussi, hein. Y a Noah qui me dit qu'il se fait un fast-food au drive. Là, il mange dans sa voiture avant de rentrer. C'est pas très glamour, mais c'est un repas efficace en ce vendredi. Et puis vous aussi, hein, ne soyez pas timide. 0471 200 300, venez me partager votre programme. Côté playlist, dans quelques instants, comme promis. Roméo Elvis, Oscar and the Wolf, Bon Sens, c'est ce qui arrive. On va également avoir Lola Young avec Messi, le tout remixé par les Chainsmokers.
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Gala arrive très vite en playlist, ce sera avec Freed From Desire, une toute belle pépite comme on les aime. On va également avoir la collab entre Bébé Rexha et Faceless avec New Religion. Et puis avant ça, on va parler de Gaëtan Barthoz et d'Audrey dans le réveil de Typique. Bah oui, parce qu'ils reviennent lundi. Hein. Ouais, ils reviennent en pleine forme après avoir profité de quelques jours de vacances bien méritées. Il faut savoir que le réveil de Typique, eh bien, ce sont nos chouchous, hein, deux infatigables. Et puis c'est pas tout, parce qu'ils viendront quand même avec plein de belles choses au programme, comme de la good music, de l'actu, de l'info, et puis peut-être pour certains d'entre vous, l'envie de refaire sa garde-robe. 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Côté playlist, Gala arrive dans quelques instants. Et puis avant ça, ouais, c'est Bébé Rexha qui arrive avec New Religion.

J'adore pouvoir vous accompagner dans vos activités du vendredi soir. C'est le cas de Isa qui me dit « Moi, je prépare des cartes de fête de mer à l'écoute de Typique. » Et c'est parfait pour cette petite activité. Bah, toujours là pour rendre service, évidemment, vous le savez. Et puis vous aussi, si jamais vous voulez me partager votre programme, vos activités pour ce vendredi soir, rendez-vous sur le WhatsApp 0471 200 300. Bon, allez, dans les prochaines minutes, on va parler d'une artiste de chez nous qui a été forcée d'arrêter son set. Et derrière ça, même si c'est relou, il y a une bonne raison. Je vous raconte le passage d'Amélie Lenz derrière les platines, l'un de ses derniers sets qui a un petit peu tourné à la catastrophe. Avant ça, de la good music, évidemment, avec Elisa Rose qui arrive aux côtés d'Opidan, Too Slow, c'est prévu. Et puis là, on va pouvoir vraiment se mettre bien. Ciel, Kids, c'est ce qu'on retrouve de suite dans la playlist sur Typique.

0: Martin, Sao Pedro et Bee Gees, c'est ce qu'on va retrouver en playlist. Et puis juste avant ça, on va parler d'une DJ de chez nous. Et je vais de suite vous raconter la galère vécue par Amélie Lenz.
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0: Et croyez-moi, c'était pas prévu du tout cette galère. Mais pas du tout, je vous explique. En fait, petite mésaventure pour Amélie Lenz, parce que son événement Exhale organisé en Albanie a été interrompu plus tôt que prévu par les autorités. Ouais, pourtant tout était en règle, mais c'est un problème lié aux horaires autorisés qui a empêché la soirée de se poursuivre après minuit. Résultat, la DJ a dû écourter son set. Malgré ça, Amélie Lenz, elle a décrit la soirée comme extraordinaire sur ses réseaux sociaux et elle a déjà confirmé qu'elle reviendrait très bientôt avec cette fois-ci les horaires jusqu'au bout. Cet incident ne freine en rien sa tournée évidemment puisqu'elle enchaîne les dates cet été avec plusieurs festivals et clubs à travers le monde et avec son concept Exhale, elle continue de défendre une techno puissante tout en mettant en avant de nouveaux talents. Et c'est pour ça que je l'aime, Amélie Lenz. C'est parce que c'est une artiste authentique, une artiste bourrée de talents aussi. Et c'est pour ça, qu'on va se faire plaisir là ce soir. Un petit Amélie Lenz, Falling For You, c'est ce qui arrive de suite. Et je vous l'enchaînerai avec Bee Gees, More Than A Woman.

0: à l'instant sur Typique dans la playlist Martin Sao Pedro avec Everyday. Martin Sao Pedro d'ailleurs qui sera demain derrière les platines de Typique Party.
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21h, passé de 16 minutes, tout va bien, vous avez choisi Typique pour profiter pleinement de votre week-end, de votre vendredi soir. Excellent choix hein, d'ailleurs, parce que dans quelques instants, on va pouvoir véritablement profiter d'une playlist de compétition avec Kungs et Theophilus London qui arrive. Ce sera avec le titre Galaxy, et puis juste avant ça, on va pouvoir remettre notre playlist à jour, on va pouvoir découvrir le coup de cœur typique de la semaine, et je peux vous dire que ce coup de cœur, il sent vraiment bon. Les vibes un petit peu solaire comme ça avec le tout nouveau Calvin Harris. Ah, Calvin Harris, il est de retour, hein, il ne revient pas seul. D'ailleurs, cette fois-ci, il s'associe avec Jazzy sur Satisfy. C'est un titre house solaire et hyper addictif. Typiquement, le genre de son qui sent déjà l'été hein, et qui risque déjà de vous suivre, que ce soit en voiture ou en soirée. Et évidemment, hein, sur le dance floor, sur les pistes de danse, à la prod, on retrouve donc un Calvin Harris en forme qui reste quand même une machine à titres qui vont cartonner. Et puis de l'autre côté, on a la voix de l'Irlandaise Jazzy qui apporte une touche de fraîcheur et qui permet au morceau d'être ultra efficace. Le résultat, bah, c'est que c'est un morceau festif, calibré pour vous rester en tête. Satisfy, c'est le coup de cœur de la semaine sorti Typique, on le découvre de suite. Voici Calvin Harris et Jazzy.

J'aime trop lire vos messages hein, sur le WhatsApp 0471 200 300. Il y a Romain qui me dit qu'il est en train de rentrer de Londres. Ils sont dans la voiture, ils arrivent bientôt à la maison pour manger des frites. Et apparemment, ça va être du repas de compétition après un voyage de l'autre côté de la Manche. On a Michel aussi qui me dit on t'adore en DJ du vendredi soir. Bah tout pareil hein. Moi aussi, j'aime être à vos côtés, j'aime pouvoir vous permettre de vous ambiancer. C'est pour ça que c'est très très loin de s'arrêter. Ouais. On va avoir du Kid Noise dans quelques instants. On va avoir le tout dernier Madonna avec Sabrina Carpenter, Bring Your Love. C'est ce que je vous ai prévu dans les prochaines minutes. Et puis avant ça, du belge avec Netsky. Voici Running Low dans la playlist sortie. Puis excellent vendredi soir, excellent week-end tout le monde.

0: Mojo arrive avec Lady. On va également avoir du Saint-Roch avec Sing in Your Eyes. Et puis avant ça, on va parler d'un road trip. 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

Dans quelques instants, Alex Klimov s'installera avec vous pour les meilleurs DJ sets. Le plus grand club de Belgique sera de retour avec ce premier round hein, en ce vendredi soir. Typic Party, vous le savez, c'est chaque vendredi et samedi soir avec le démarrage des festivités. Ce sera sur le coup de 22h. À venir dans quelques instants, la Swedish House Mafia. Et puis là, c'est Soul qu'on retrouve avec Dusty Man, remixé par Jim Aves.

0: La Swedish House Mafia arrive dans quelques instants sur Typique. Et puis avant ça, on va retrouver le maestro. Je dis maestro parce qu'en fait, ce soir...
1: Non, lui, c'est Stromae.
0: Ouais, mais non, mais attends, mais t'es un petit peu un chef d'orchestre aussi avec tous les DJ qui vont venir ici en studio tout à l'heure.
1: Mais je te tiens à la baguette, ça c'est
0: ah,
1: sûr.
0: Ah bah, ça c'est clair. Ça c'est clair. Je ne le nie pas. Voilà.
1: Ah, même ta femme me le dit. Tu le fais mieux que moi.
0: C'est horrible. J'adore. Alex Klimov prendra le contrôle à partir de 22h ici sur Typique avec la crème de la crème, les meilleurs DJ belges internationaux. Un line-up de qualité, c'est ce qui nous attend ce soir. Mais coucou, oui, bonjour.
1: Hey, oui, tant qu'on a encore Typique Vision.
0: Ah bah tu fais des grands signes, allez voilà, c'est bon, voilà.
1: Oui, voilà. Et, évidemment, et on fera plein de grands signes, évidemment, demain, 9 mai, pour la fête de l'Iris.
0: Oh oui.
1: Fête de la région Bruxelles-Capitale. Tu en as parlé, on en a parlé sur Typique.
0: Ça va être incroyable.
1: Ça va être de la folie.
0: Ah bah j'ai hâte.
1: Avec surtout. Henri PFR, Philou...
0: Laura Violi, il y aura également Thomas Hamilton, découverte
1: Laura
0: typique.
1: Laura
0: Violi.
1: Ah, pardon.
0: Ouais, mais c'est un chouette jeu de mots, tu vois. Laura Violi. Voilà.
1: Et Medusa, le trio chinois, ouzbek...
0: Ah, t'es sûr? Moi, je crois que c'est un trio qui vient plutôt de chez nous, là, en Europe.
1: Ouais,
0: genre un peu les origines comme les miennes.
1: Ah d'accord, spaghetti, pizza.
0: Exact, c'est ça.
1: Ah oui, ah ben je pense que tu as raison.
0: Il y a moyen.
1: Et donc là, ça va être du lourd. Évidemment, on vous attend place des Palais avec Typique, bien
0: oh, oui.
1: sûr.
0: Ça va être terrible.
1: Oh yeah. Et ce soir, bonsoir mesdames et messieurs, en ce vendredi, on va démarrer avec Alex Germis. On n'oublie pas évidemment son tout dernier track Rhythm of Life en lien avec sa récente paternité.
0: Oh, c'est chou, c'est chou.
1: Eh ben oui,
0: ça
1: on
0: mignon,
1: devient
0: moi.
1: Papa.
0: Hein?
1: Eh, ça fait un truc, hein? Bon,
0: ouais.
1: Voilà. Bon, et tout cela, évidemment, Alex Germis en alternance toutes les deux semaines avec Calumny que vous pouvez rattraper. Évidemment, aussi bien Alex que Calumny avec tout leur mix via notamment The Best Application in the World, Ovio.
0: Ok, you speak very well English, you know. J'adore.
1: Yes, I know.
0: J'adore.
1: Voilà. I'm trying to do my best. À 23h, ce sera Funky Fool avec son mix mensuel et son Party Touch. À minuit, attention, Afro Time, Afro Tech, No Time avec 81, avec ses deux labels dédiés uniquement à l'Afro House, Afro Tech House. Et c'est du belge de chez belge, c'est Deep in Your Soul et Afro Stereo.
0: Ça va être magnifique.
1: C'est du lourd
0: ouais.
1: Et il va nous présenter, je peux déjà vous le dire, parce que...
0: Allez, balance, on veut du potin là, non, qu'est-ce qu'on va
1: dit,
0: avoir.
1: Il m'a dit, écoute, deux exclus pour Typique Party avec
0: beau,
1: son track Ibango, remixé par le Sud-Africain, attention, Blanca Mazimela, joué à San Diego par Steve Lawler et ensuite par Black Coffee.
0: Quand même. Ah ouais.
1: Et c'est du très lourd. Et attention, il sera ce mercredi 13 à l'event Alizé aux Arches. C'est l'espace outdoor du Dr Jack de Braine-l'Alleud. Et il mixera de 17h à...
0: À minuit. Ouais, il n'y a pas
1: non,
0: d'heure.
1: Non, jusqu'à la fin.
0: Ouh.
1: Oui.
0: Ah ouais, ça va.
1: Et le vendredi 22 mai, à la soirée Afrosteria au Seine de Bruxelles. Et évidemment, on n'oublie pas le vendredi, surtout pour te faire plaisir, de 1h à 2h du matin, en résidence et en exclusivité, parmi les plus grandes, les plus grosses soirées gays au monde. C'est la...
0: Démence.
1: Mais oui, chouchou. La démence avec un autre pizzaïolo comme toi, c'est Pagano.
0: Ah ben ouais, c'est bien. Ah ben, ça va être très très bon.
1: C'est très très bien. Pagano, c'est une star. Hein, c'est avec une son star, label Kism Recordings, etc. C'est à nouveau du très très lourd, comme à chaque fois sur Typic et dans Typic Party. Donc la démence avec la deuxième partie du mix de Pagano et la démence qui vous donne rendez-vous le dimanche 24 mai pour la dernière soirée. Non, non, on ne pleure pas. Avant la saison d'été, avec la traditionnelle croisière. Mais avant cela, il y a le week-end prochain, la Brussels
0: Pride.
1: Pride,
0: okay, c'est
1: évidemment,
0: bon. C'est bon.
1: Qui fête ses 30 ans d'existence.
0: Waouh.
1: Ben oui, c'est presque plus vieux que toi.
0: Oui, presque plus vieux que moi,
1: c'est vrai.
0: Voilà.
1: Je ne voulais pas te mettre dans l'embarras.
0: Non, mais t'inquiète, après j'assume parfaitement mon âge. Hein.
1: Tu n'as plus 18 ans, même si elle le croit. Et voilà, ça c'est le programme pour ce soir. Je vous laisse entre les mains expertes de notre pizzaiolo maestro de la pizza musica et de...
0: Vraiment
1: le sourire.
0: Ah ben, je vais sourire, oui, t'inquiète pas. D'ailleurs, je peux te dire que dans moins de 2 minutes, il y a Alex Klimov qui va pouvoir s'installer avec les meilleurs DJ belges internationaux. Avant ça, comme promis, voici la Swedish House Mafia avec Don't Go Made.

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2: Salut à tous, c'est Alex Germis. On est parti pour une heure de mix comme toutes les deux semaines sur Typique. On commence directement avec mon dernier single Rhythm of Life. Je vous ai fait un petit vlog pour vous raconter l'histoire très perso derrière ce morceau. La vidéo a dépassé les 400 000 vues sur Instagram. Un grand merci. Après, on se fait Closure, le dernier son de D.O.D. Et on repart dans un morceau plus atmosphérique avec World is Mine de Lane 8.

c'est Feel So Close de Calvin Harris. J'espère que je vais réussir à vous projeter quelques années en arrière avec ce morceau. Calvin Harris qui revient bientôt avec du nouveau la semaine prochaine, on a hâte. Ensuite, je vous ai calé un petit coup de cœur avec Kungs et Boys Noize qui reviennent avec

0: C'était Alex Germiz dans Tepec Party. Vous n'oubliez pas évidemment son track, son tout dernier track, Rhythm of Life, en lien avec sa récente paternité. Félicitations papa. Alex Germiz, que l'on retrouve toutes les deux semaines en alternance avec Carl Amni. Et que ce soit Alex Germiz ou Carl Amni, vous pouvez rattraper tout leur mix fastoche et gratos, notamment via notre application Ovio. Merci Alex. À 23h, là on va retrouver Funky Fool dans Tepec Party.
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0: On le retrouve tous les mois dans Tepec Party avec son Party Touch. Voici Funky Fool dans Tepec Party.

J'espère que votre soirée se passe pour le mieux. Vous écoutez Tipeee Party What Else, comme tous les vendredis et tous les samedis sur Tipeee, de 22h à 2h du matin avec le meilleur de la musique électronique, comme ce soir, en ce vendredi, avec le mix mensuel et exclusif de 23h à minuit de Funky Four.

0: C'était le mix mensuel et exclusif de Funky Fool dans Perfect Party avec sa super house, tech house et son party touch qui va laisser la place à minuit à 81.
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0: Le voici 81, DJ résident mensuel et en exclusivité dans Topic Party. Il est DJ, producteur, remixeur, patron de deux labels dédiés uniquement à l'Afro House et l'Afro Tech. C'est Deep In Your Soul et Afro Stereo. Il y aura ce soir, je peux déjà vous le dire, deux exclus avec son track Ibongo, super track, remixé par le Sud-Africain Blanca Mazimela, joué à San Diego par Steve Lawler, et ensuite Black Coffee. Hey, c'est du lourd.

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Avec ce soir de minuit à 1h du mat, le super son Afro House, Afro Tech.

0: C'était 81, notre DJ résident spécialiste Afro House, Afro Tech, en résidence mensuelle et en exclusivité. Vous n'oubliez pas évidemment ces deux labels, Deep In Your Soul et Afro Stereo. Et vous n'oubliez pas également qu'il sera, attention, ce mercredi 13 à l'event Alizé aux Arches. C'est l'espace outdoor du Dr. Jack de Braine-l'Alleud, le BOE. Et c'est vraiment tout près de chez lui. Il jouera quasiment dans son jardin et il mixera, attention, de 17h à... Who knows? Et le vendredi 22 mai, soirée Afrosteria aux scènes de Bruxelles. Merci, 81 à 1h du mat comme tous les vendredis. Let's go to la démence.
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0: Et voici la démence en résidence et en exclusivité, comme tous les vendredis de 1h à 2h du mat, avec ce soir la deuxième partie du mix de Pagano.

évidemment, comme tous les vendredis et tous les samedis, avec ce soir de 1h à 2h du mat, comme tous les vendredis en exclusivité, la démence et la deuxième partie du mix du

C'était la deuxième partie du mix de Pagano, un des nombreux DJ résidents de La Démence. La Démence que vous retrouvez en exclusivité tous les vendredis de 1h à 2h du mat. La Démence qui vous donne rendez-vous et également le dimanche 24 mai pour la dernière soirée avant la saison d'été avec la traditionnelle croisière pour la soirée Tête. Mais là, il est temps pour moi de vous saluer, de vous souhaiter tout le meilleur, un excellent samedi. On se retrouve tout à l'heure samedi, évidemment, dès 22h jusqu'à 2h du mat pour The One and Only Tepic Party. D'ici là, all the best to you. Bonne soirée, bonne nuit, whatever you do.